0: Zone de leader, place désormais à 3 étapes de montagne dans les Alpes, la première ce jeudi en direction d'Orcières-Merlette. Voilà pour l'essentiel de l'actualité, bonne soirée à notre écoute.
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1: Bonjour à tous. Le feu n'est toujours pas fixé dans le Var. L'incendie qui a déjà ravagé plus de 2500 hectares à Pontevès est qualifié d'à peu près contenu par les pompiers, mais il connaît des reprises permanentes. Plus d'un millier de soldats du feu continuent de lutter contre les flammes alors qu'une soixantaine de maisons ont été impactées, dont 10 détruites. On compte aussi 130 personnes évacuées, dont 4 blessés légers. Ce jeudi, un important mistral fait craindre un regain du sinistre. 5 départements du sud sont en alerte rouge. Ce mercredi, le ministre de l'Intérieur, Laurent Nunez, est élu en Gironde, où 2 sapeurs-pompiers ont trouvé la mort mardi. La Gironde actuellement touchée par un important incendie également. Le ministre a martelé des messages de prévention, mais également de répression, alors que ces feux pourraient être d'origine humaine. Autre conséquence des fortes chaleurs, la surmortalité. On compte un excédent de plus de 5700 décès en France entre le 17 juin et le 2 juillet, dont plus de la moitié entre le 25 et le 27 juin. Des statistiques jamais vues depuis la canicule de 2003. Toutes les classes d'âge sont concernées selon l'Agence sanitaire nationale. Dans le reste de l'actualité, les prix du pétrole qui continuent de grimper après la reprise du conflit au Moyen-Orient. Ce mercredi, Total Energy a annoncé étendre le plafonnement du carburant à toutes ses stations-service. Depuis 3 semaines, seules 1200 stations rurales étaient concernées par ce prix plafond. 1,99€ pour l'essence et 2,25€ pour le diesel. En politique, Monique Barbu reste finalement au gouvernement. La ministre de la Transition écologique a présenté sa démission à Emmanuel Macron qui ne l'a pas acceptée. Elle a donc décidé de poursuivre à la demande du président. Elle souhaitait quitter le gouvernement en raison d'un désaccord sur le projet de loi d'urgence agricole. Le livret A n'avait jamais été autant délaissé depuis 2008. Selon la Caisse des dépôts, les retraits ont dépassé les versements de 5,9 milliards d'euros pour le premier semestre 2026, ce qui peut s'expliquer par la baisse de son taux tombé à 1,5% en février. Pour rappel, il sera relevé à 1,7% au 1er août. Et puis après la victoire de Jasper Philipsen ce mercredi sur la 17e étape du Tour de France, place à 3 jours de montagne dans les Alpes, arrivé au sommet ce jeudi du côté d'Orcières-Merlette. Bon début de journée à notre écoute.
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1: Bonjour à tous. Un hommage national pour Wilfried Schmitter et Anthony Berthaume, les deux sapeurs-pompiers bordelais décédés en intervention mardi soir du côté de Mérignac. C'est en tout cas la proposition aux familles du ministre de l'Intérieur Laurent Nunez qui s'est rendu sur place hier soir. Un sinistre qui pourrait être d'origine volontaire selon le procureur de Bordeaux qui a ouvert une enquête en ce sens. La Gironde qui est encore confrontée à un important incendie, même chose dans le Var, placé en alerte rouge aujourd'hui, au même titre que les Bouches-du-Rhône, le Vaucluse, le Gard et l'Aude. Le Mistral est attendu, ce qui pourrait favoriser les incendies. La DZ Mafia nie avoir menacé le maire d'Alès. Des membres présumés de l'organisation criminelle marseillaise ont envoyé une vidéo à plusieurs médias dans laquelle ils apparaissent cagoulés. Ils assurent ne rien avoir avec les intimidations dont a été victime Christophe Rivinck, qui a dû être exfiltré de son domicile par le raid. Les individus cagoulés évoquent un acte lâche et odieux qu'ils qualifient de nuisible pour leurs affaires. Dans l'actualité également, ces nouvelles questions dans l'affaire Epstein, en cause la mort inexpliquée de son rabatteur présumé, Daniel Siad, un Suédois retrouvé décédé dans son domicile des Hauts-de-Seine lundi. Recruteur de mannequins, il apparaît à plus de 2000 reprises dans les dossiers Epstein. Plusieurs femmes avaient porté plainte contre lui ces derniers mois. Ce drame dans le Pas-de-Calais, un homme s'est immolé par le feu hier en fin de journée. Il aurait également aspergé sa compagne et son nouveau-né de liquide inflammable. L'homme est décédé sur place, la femme et le nourrisson sont en urgence absolue. On suit également le conflit au Moyen-Orient. Les États-Unis bombardent à nouveau l'Iran et ce pour le 12e jour de suite. Donald Trump a menacé la République islamique de bombarder des infrastructures civiles en cas d'attaque iranienne sur des navires qui transitent par le détroit d'Ormuz, dans le viseur de Washington, les ponts et les centrales électriques. Et puis un mot de football, Zinedine Zidane sera nommé sélectionneur de l'équipe de France mardi prochain. Selon BFM, l'ancien meneur des Jeux des Bleus a déjà signé son contrat de 4 ans avec la Fédération française de football. Premier rendez-vous mi-septembre avec 4 matchs de Ligue des Nations. Et excellent début de journée à notre écoute.
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1: Bonjour à tous. Le feu n'est toujours pas fixé dans le Var. L'incendie qui a déjà ravagé plus de 2500 hectares à Pontevès est qualifié d'à peu près contenu par les pompiers, mais il connaît des reprises permanentes. Plus d'un millier de soldats du feu continuent de lutter contre les flammes alors qu'une soixantaine de maisons ont été impactées, dont 10 détruites. On compte aussi 130 personnes évacuées, dont 4 blessés légers. Ce jeudi, un important mistral fait craindre un regain du sinistre. 5 départements du sud sont en alerte rouge. Ce mercredi, le ministre de l'Intérieur, Laurent Nunez, est élu en Gironde, où 2 sapeurs-pompiers ont trouvé la mort mardi. La Gironde actuellement touchée par un important incendie également. Le ministre a martelé des messages de prévention, mais également de répression, alors que ces feux pourraient être d'origine humaine. Autre conséquence des fortes chaleurs, la surmortalité. On compte un excédent de plus de 5700 décès en France entre le 17 juin et le 2 juillet, dont plus de la moitié entre le 25 et le 27 juin. Des statistiques jamais vues depuis la canicule de 2003. Toutes les classes d'âge sont concernées, selon l'Agence sanitaire nationale. Dans le reste de l'actualité, les prix du pétrole qui continuent de grimper après la reprise du conflit au Moyen-Orient. Ce mercredi, Total Energy a annoncé étendre le plafonnement du carburant à toutes ses stations-service. Depuis 3 semaines, seules 1200 stations rurales étaient concernées par ce prix plafond. 1,99€ pour l'essence et 2,25€ pour le diesel. En politique, Monique Barbu reste finalement au gouvernement. La ministre de la Transition écologique a présenté sa démission à Emmanuel Macron qui ne l'a pas acceptée. Elle a donc décidé de poursuivre à la demande du président. Elle souhaitait quitter le gouvernement en raison d'un désaccord sur le projet de loi d'urgence agricole. Le livret A n'avait jamais été autant délaissé depuis 2008. Selon la Caisse des dépôts, les retraits ont dépassé les versements de 5,9 milliards d'euros pour le premier semestre 2026, ce qui peut s'expliquer par la baisse de son taux tombé à 1,5% en février. Pour rappel, il sera relevé à 1,7% au 1er août. Et puis après la victoire de Jasper Philipsen ce mercredi sur la 17e étape du Tour de France, place à 3 jours de montagne dans les Alpes. Arrivé au sommet ce jeudi du côté d'Orcières-Merlette. Bon début de journée à notre écoute.
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2: Bonjour, nous sommes le jeudi 23 juillet.
3: Bélier, prenez du recul et faites le point. Vous aurez ainsi plus de chances de trouver une plus heureuse conclusion.
4: Taureau, vous savez bien que la provoquer et y croire sont les éléments prioritaires pour que la chance éclaire votre chemin. Alors, vous savez ce qu'il vous reste à faire.
5: Gémeaux, un sentiment sincère anime quelqu'un de très sérieux que vous aimeriez mieux connaître.
6: Cancer, de nouvelles rencontres devraient venir égayer vos soirées solitaires.
7: Faites néanmoins preuve de prudence.
8: Lion, arrêtez d'attendre des autres des choses que vous pourriez faire vous-même.
9: À force, ça énerve.
10: Vierge, une rencontre inattendue vous précipite dans une hésitation soudaine.
11: Vous prendrez la bonne décision, celle qui convient.
12: Balance, prenez soin de les consulter en priorité avant de vous engager dans une voie incertaine qui pourrait vous conduire à une impasse.
13: Scorpion, assurez-vous que la personne intéressée par vos déclarations soit correctement branchée sur la même longueur d'onde que vous.
14: Sagittaire, tous les espoirs vous sont permis.
15: Agissez avec discernement dans le programme que vous allez vous fixer.
16: Capricorne, on empiète sur votre vie privée et vous allez faire volte-face pour résister à cette intrusion dans votre vie.
17: Vous vous en tirez bien.
18: Verseau, il vous suffira d'être patient, d'avoir confiance et d'attendre que la meilleure solution s'offre à vous.
19: Poisson, votre forme sera à son maximum.
20: L'ambiance du jour est bonne.
21: Vous y gagnez en efficacité.
22: Bonne journée et rendez-vous demain à la même heure pour votre horoscope.
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1: Bonjour à tous. Des images terribles qui rappellent celles de l'été 2022. Un gros incendie s'est déclaré hier en Gironde. 2000 hectares parcourus par les flammes dans le Médoc entre les communes de Somos, Le Porge et Lesches-Cap-Ferré. Au moins 12 000 personnes ont dû être évacuées, des habitants mais aussi de nombreux campings. La préfecture évoque une situation très défavorable avec un feu qui progresse. En Gironde, où le ministre de l'Intérieur s'est rendu, hier, Laurent Nunez a proposé aux familles un hommage national au lendemain de la mort de deux pompiers en intervention. Ils ont péri dans l'incendie qui s'est déclaré près de l'aéroport de Bordeaux-Mérignac. Ici, la piste volontaire est privilégiée. Laurent Nunez annonce que 128 incendiaires présumés ont été interpellés au niveau national. La canicule du mois de juin a entraîné près de 5800 morts supplémentaires en France. Une surmortalité jamais observée depuis l'été 2023. Selon le bilan présenté hier par Santé publique France, des décès qui concernent toutes les classes d'âge, même si les 75 ans et plus représentent la majorité. Dans l'actualité également, la DZ Mafia nie toute implication dans les menaces de mort contre le maire d'Alès. Nous condamnons fermement cette façon de faire et cela nuit à nos affaires. C'est ce que clament plusieurs individus masqués se revendiquant de l'organisation criminelle marseillaise dans une vidéo sidérante envoyée à différents médias. On le rappelle, l'élu a dû être exfiltré de son domicile par le RAID dans la nuit de lundi à mardi. À l'étranger, Nicolas Maduro sera jugé à New York à partir du 1er juin 2027. Capturé en début d'année par les États-Unis, l'ancien président du Venezuela est notamment poursuivi pour narcoterrorisme. Washington lui reproche d'avoir été à la tête d'un gouvernement corrompu et illégitime et d'avoir utilisé le pouvoir de l'État pour protéger et promouvoir des activités illégales, notamment le trafic de drogue. Et puis, c'est une première pour un Français. Victor Wembanyama sera le seul joueur présent sur la jaquette du jeu vidéo NBA 2K27. Un rêve devenu réalité, écrit la star des San Antonio Spurs sur ses réseaux sociaux. Très bonne journée à tous.
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1: Bonjour, nous sommes le jeudi 23 juillet. Bélier, prenez du recul et faites le point. Vous aurez ainsi plus de chances de trouver une plus heureuse conclusion.
2: Taureau, vous savez bien que la provoquer et y croire sont les éléments prioritaires pour que la chance éclaire votre chemin. Alors, vous savez ce qu'il vous reste à faire.
3: Gémeaux, un sentiment sincère anime quelqu'un de très sérieux que vous aimeriez mieux connaître.
4: Cancer, de nouvelles rencontres devraient venir égayer vos soirées solitaires.
5: Faites néanmoins preuve de prudence.
6: Lion, arrêtez d'attendre des autres des choses que vous pourriez faire vous-même.
7: À force, ça énerve.
8: Vierge, une rencontre inattendue vous précipite dans une hésitation soudaine.
9: Vous prendrez la bonne décision, celle qui convient.
10: Balance, prenez soin de les consulter en priorité avant de vous engager dans une voie incertaine qui pourrait vous conduire à une impasse.
11: Scorpion, assurez-vous que la personne intéressée par vos déclarations soit correctement branchée sur la même longueur d'onde que vous.
12: Sagittaire, tous les espoirs vous sont permis.
13: Agissez avec discernement dans le programme que vous allez vous fixer.
14: Capricorne, on empiète sur votre vie privée et vous allez faire volte-face pour résister à cette intrusion dans votre vie.
15: Vous vous en tirez bien.
16: Verseau, il vous suffira d'être patient, d'avoir confiance et d'attendre que la meilleure solution s'offre à vous.
17: Poisson, votre forme sera à son maximum.
18: L'ambiance du jour est bonne.
19: Vous y gagnez en efficacité.
20: Bonne journée et rendez-vous demain à la même heure pour votre horoscope.
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1: Bonjour à tous. Dans l'actu sport du jour, un cadre du sprint retrouve le goût de la victoire. Les débats continuent sur les conditions des contrôles anti-dopage. Et puis, on sait quand arrivera le successeur de Didier Deschamps à la tête de l'équipe de France. Et d'abord, le Tour de France, un ouf de soulagement pour Jasper Philipsen. Le coureur de la formation Alpecin Première Tech s'impose au sprint à Varron sur la 17e étape. Il retrouve le goût de la victoire après plusieurs échecs. Il relance totalement la course au maillot vert en revenant à 7 points du Danois Mads Pedersen. Au général, pas de changement en revanche. Le maillot jaune reste sur les épaules de Tadej Pogacar, le premier français. Paul

0: Texas est quatrième. Et aujourd'hui, 18e étape, début de 3 jours très difficiles dans les Alpes avec 185 km entre Voiron et Orcières-Merlette. Et puis après la polémique qui est soulevée par les contrôles antidopage en pleine nuit, notamment sur le leader du Tour de France, Tadej Pogacar, ou encore sur Jonas Vingegaard, l'Union cycliste internationale a tenu à réaffirmer dans un communiqué son soutien à l'ITA, l'Agence des contrôles internationales, à l'origine de ces tests dénoncés par une grande partie du peloton pour leurs horaires très décalés. Le football, on en sait un peu plus sur le début de l'ère Zidane chez les Bleus. C'est mardi prochain que l'officialisation de l'arrivée du nouveau sélectionneur est prévue. La constitution de son staff est en préparation depuis plusieurs mois et elle va se concrétiser jusqu'au mois d'août. Une conférence de presse de présentation est prévue, mais pas forcément le même jour, mardi prochain. Pendant ce temps, à l'étranger, ça bouge également dans d'autres sélections. En Belgique, 48 heures après l'annonce du départ de Rudy Garcia, son successeur semble arriver, le néerlandais Marc Van Bommel. Il va s'engager jusqu'à l'Euro 2028. Et puis en Italie, Pep Guardiola, lui, se rapproche. La fédération italienne confirme être en relation avec l'Espagnol, libre depuis la fin de son contrat avec Manchester City. Enfin, en tennis, Quentin Alice s'oppose aujourd'hui à l'Argentin Mariano Navone pour une place en demi-finale du tournoi de Kitzbühel. Voilà pour l'actu sport. Je vous souhaite une excellente journée.
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0: Et le programme de nuit, bonjour tout le monde, nous sommes jeudi le 23 juillet, il est 7h, on retrouve Léo Ardourel pour l'actu.
1: Bonjour, bonjour à tous. Le ciel de la Gironde envahi par une épaisse fumée noire. Un important incendie ravage depuis hier la forêt des Landes de Gascogne dans le Médoc. 2000 hectares sont partis en fumée au nord du bassin d'Arcachon, où des milliers de personnes ont également dû être évacuées, au moins 12 000 selon la préfecture, notamment plusieurs campings au nord du Cap Ferret. Des pompiers sur tous les fronts et qui continuent de lutter également dans le Var où le feu dans l'arrière-pays toulonnais n'est toujours pas fixé même s'il ne progresse plus après avoir parcouru 2500 hectares. Les pompiers redoutent une journée à haut risque à cause de l'arrivée de fortes rafales de vent. Le Var mais aussi les Bouches-du-Rhône, le Vaucluse, le Gard et l'Aude sont placés ce jeudi en vigilance rouge pour un risque de feu de forêt très élevé. Le ministre de l'Intérieur, lui, était hier en Gironde. Laurent Nunez a proposé aux familles un hommage national au lendemain de la mort de deux pompiers en intervention près de l'aéroport de Bordeaux-Mérignac. Une enquête pour incendie volontaire est en cours. Dans le reste de l'actualité, les prix du pétrole qui continuent de grimper après la reprise du conflit au Moyen-Orient. Conséquence, Total Energy annonce le rétablissement du plafonnement des prix dans toutes ses stations. Depuis trois semaines, seules 1200 stations rurales étaient concernées par ce prix plafond, 1,99€ pour l'essence et 2,25€ pour le diesel. Nicolas Maduro sera jugé à New York à partir du 1er juin 2027. Capturé en début d'année par les États-Unis, l'ancien président du Venezuela est notamment poursuivi pour narcoterrorisme. Washington lui reproche d'avoir été à la tête d'un gouvernement corrompu et illégitime et d'avoir aussi utilisé le pouvoir de l'État pour protéger et promouvoir des activités illégales, notamment le trafic de drogue. Et puis on en sait plus sur le début de l'ère Zidane chez les Bleus. L'officialisation de l'arrivée du nouveau sélectionneur devrait avoir lieu mardi prochain. Une conférence de presse de présentation pourrait aussi suivre, mais pas forcément le même jour. La constitution de son staff est en préparation depuis plusieurs mois et va se concrétiser jusqu'en août. Voilà pour l'essentiel. Excellente matinée à tous.
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0: Alain Souchon, on avance. Et bien, si vous avancez, vous allez au boulot. Ne soyez pas en retard. Et puis si vous êtes en vacances, profitez-en. Nous sommes jeudi le 23 juillet. Les Brigitte sont à l'honneur aujourd'hui. La sainte du jour était née en Suède. Elle se fixa en 1349 à Rome, où elle vécut volontairement dans la pauvreté. Alors renommée pour ses prophéties, elle était consultée par les chefs d'État et les papes, alors réfugiés à Avignon. Voilà pour la vie de Sainte Brigitte. Alors bonne fête si vous portez ce prénom, et puis joyeux anniversaire, excellente santé évidemment, si vous soufflez une bougie de plus en ce jour. Et du côté des étoiles, comme d'habitude, on va laisser la place à Sabine.
1: Bonjour, nous sommes le jeudi 23 juillet. Bélier, prenez du recul et faites le point. Vous aurez ainsi plus de chances de trouver une plus heureuse conclusion. Taureau, vous savez bien que la provoquer et y croire sont les éléments prioritaires pour que la chance éclaire votre chemin. Alors, vous savez ce qu'il vous reste à faire. Gémeaux, un sentiment sincère anime quelqu'un de très sérieux que vous aimeriez mieux connaître. Cancer, de nouvelles rencontres devraient venir égayer vos soirées solitaires. Faites néanmoins preuve de prudence. Lion, arrêtez d'attendre des autres des choses que vous pourriez faire vous-même. À force, ça énerve. Vierge, une rencontre inattendue vous précipite dans une hésitation soudaine. Vous prendrez la bonne décision, celle qui convient. Balance, prenez soin de les consulter en priorité avant de vous engager dans une voie incertaine qui pourrait vous conduire à une impasse. Scorpion, assurez-vous que la personne intéressée par vos déclarations soit correctement branchée sur la même longueur d'onde que vous. Sagittaire, tous les espoirs vous sont permis. Agissez avec discernement dans le programme que vous allez vous fixer. Capricorne, on en empiète sur votre vie privée et vous allez faire volte-face pour résister à cette intrusion dans votre vie. Vous vous en tirez bien. Verseau, il vous suffira d'être patient, d'avoir confiance et d'attendre que la meilleure solution s'offre à vous. Poisson, votre forme sera à son maximum. L'ambiance du jour est bonne. Vous y gagnez en efficacité. Bonne journée et rendez-vous demain à la même heure pour votre horoscope.
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0: Colonne de passage sur RCFM, il est 7h12, allez, on regarde à l'extérieur, le soleil est déjà bien présent, puisque c'est vrai que le matin, au lever du jour, l'ambiance est toujours un peu fraîche, et la chaleur de saison revient l'après-midi, puisque si pour l'instant nous avons 13 degrés, ça va grimper jusqu'à 28, 29 degrés, pas plus, hein, la canicule est derrière nous, on espère qu'elle restera derrière, mais dans tous les cas, on va passer une très belle journée.
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0: C'était Johnny Hallyday, rock'n'roll attitude. Allez, j'espère que vous êtes bien. Vous êtes en train de prendre le petit déjeuner. Bien, bon appétit à vous. Et en même temps, vous allez écouter les infos puisque c'est l'heure du journal avec Léo Ardourel. Il est 7h30.
1: Bonjour, bonjour à tous. À la une ce matin, des milliers de personnes évacuées en Gironde. Le feu de forêt qui s'est déclaré hier dans le Médoc continue de progresser. On fait le point sur la situation au début de ce journal. La Gironde déjà endeuillée cette semaine par la mort de deux pompiers tués alors qu'ils intervenaient sur un incendie. Le ministre de l'Intérieur s'est rendu hier dans le département pour leur rendre hommage. Et puis une escalade inquiétante. Le maire d'Alès a dû être exfiltré de chez lui en début de semaine par le raid après des menaces de mort signées de la DZ Mafia. Le ciel de la Gironde envahi par une épaisse fumée noire. Un important incendie ravage depuis hier la forêt des Landes de Gascogne dans le Médoc. 2000 hectares sont partis en fumée au nord du bassin d'Arcachon, où des milliers de personnes ont également dû être évacuées à Caribou.
2: Oui, près de 12 000 au total, selon le dernier bilan de la préfecture. Une mesure à titre préventif et qui concerne notamment plusieurs campings situés au nord du Cap Ferret, très fréquentés par les touristes en plein cœur de l'été. Cela représente 7 000 personnes de plus depuis hier soir, alors que la situation est jugée très défavorable par la préfecture. Parti de Somos à la mi-journée, l'incendie a gagné la commune du Porge avant de s'orienter vers l'Eche-Cap Ferret au nord du bassin d'Arcachon. Les flammes ont progressé très rapidement au milieu des pins, atteignant jusqu'à plusieurs dizaines de mètres de hauteur. De nombreuses routes sont coupées ce matin. Les autorités appellent à éviter le secteur.
1: Les pompiers qui continuent également de lutter dans le Var où le feu dans l'arrière-pays toulonnais n'est toujours pas fixé, même s'il ne progresse plus après avoir parcouru 2500 hectares. Les pompiers redoutent une journée à haut risque à cause de l'arrivée de fortes rafales de vent. Le ministre de l'Intérieur, lui, était hier en Gironde. Laurent Nunez a proposé aux familles un hommage national au lendemain de la mort de deux pompiers en intervention. Ils ont péri dans l'incendie qui s'est déclaré près de l'aéroport de Bordeaux-Mérignac. On écoute le ministre de l'Intérieur.
3: Après l'hommage que leur a rendu en Conseil des ministres, Monsieur le Président de la République, il était normal évidemment que je vienne ici apporter tout mon soutien à l'ensemble des effectifs du service départemental d'incendie et de secours de Gironde. Et bien évidemment, l'ensemble des effectifs donc du centre de secours de Saint-Médard-en-Jalles, où ils travaillaient, où ils étaient affectés. Et j'ai rencontré les familles cet après-midi, qui sont évidemment, vous l'imaginez, très éplorées. C'est très difficile, évidemment, pour elles. Et ainsi que l'ensemble de leurs collègues à Saint-Médard, qui sont tous très affectés. Il était important pour moi de venir, évidemment, apporter mon soutien.
1: Et sur cet incendie, la piste volontaire est privilégiée. Laurent Nunez annonce que 128 incendiaires présumés ont déjà été interpellés au niveau national. Dans le reste de l'actualité, la canicule du mois de juin a entraîné près de 5 800 morts supplémentaires en France. Une surmortalité jamais observée depuis l'été 2023, selon le bilan présenté hier par Santé publique France. Des décès qui concernent toutes les classes d'âge, même si les 75 ans et plus représentent la majorité. Le maire d'Alès, menacé par des trafiquants de drogue, Christophe Rivin, qui a été exfiltré de son domicile dans la nuit de lundi à mardi par le raid. Une semaine plus tôt, il avait reçu 2 balles dans une enveloppe. Le courrier était signé de la DZ Mafia, ce groupe de narcotrafiquants qui s'implante de plus en plus dans des petites villes jusqu'ici plutôt épargnées du trafic de stupéfiants. Pour le journaliste Philippe Pujol, cette DZ Mafia réussit à s'implanter par un système spécifique.
4: Il faut penser la DZ Mafia comme une franchise. C'est-à-dire que la DZ Mafia d'Alès n'est pas la DZ Mafia ou la DZ Mafia de Marseille. Marseille, c'est la maison mère. C'est là où ils se sont créés, dans le 14e arrondissement, en 15e. Donc la DZ Mafia d'Alès ne répond pas aux ordres des chefs de la DZ Mafia Marseille. Pourquoi Alès? C'est la conséquence de tous les dysfonctionnements d'une société sur un territoire donné. Ce que moi j'appelle le monstre, donc c'est un mélange de corruption, de choix politiques et de choix économiques contre l'intérêt collectif, qui fait qu'il y a la consommation et le trafic.
1: La DZ Mafia, qui nie d'ailleurs toute implication dans les menaces de mort contre le maire d'Alès, nous condamnons fermement cette façon de faire. Et cela nuit à nos affaires, c'est ce que clament plusieurs individus masqués se revendiquant de l'organisation criminelle dans une vidéo sidérante envoyée hier soir à différents médias. Nicolas Maduro sera jugé à New York à partir du 1er juin 2027. Capturé en début d'année par les États-Unis, l'ancien président du Venezuela est notamment poursuivi pour narcoterrorisme. Washington lui reproche d'avoir été à la tête d'un gouvernement corrompu et illégitime et d'avoir utilisé le pouvoir de l'État pour protéger et promouvoir des activités illégales, notamment le trafic de drogue. Et puis, c'est une première pour un Français. Victor Wembanyama sera le seul joueur présent sur la jaquette du prochain jeu vidéo NBA 2K27. Un rêve devenu réalité, écrit la star des San Antonio Spurs sur ses réseaux sociaux. La sortie du jeu vidéo est prévue pour le 4 septembre prochain. Voilà pour l'essentiel de l'actualité. C'est la fin de ce journal. Excellente matinée à tous.
0: Eh bien, merci. Il est 7h35 et dans 3 minutes exactement, ce sera notre premier rendez-vous avec les Jeux de l'été.
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0: 7h35 et dans 3 minutes exactement, ce sera notre premier rendez-vous avec les Jeux de l'été.
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1: Et c'est parti pour ce premier rendez-vous, il est 7h39. Alors, on va rejoindre le plan, pas le plan incliné, mais on sera juste à côté. La luge alpine et surtout le mini-port. Alors, pour le mini-port. Pour le mini-port, c'est pas la luge qui nous intéresse, mais tout simplement le bateau. Donc vous allez vous prendre un cap pour le capitaine pendant quelques minutes. Ah bah oui, il y a un chat qui est passé là. Alors j'ai un bon pour justement pour 4 personnes pour vous prendre comme ça vous baladez sur ce mini port donc de la luge alpine et sur le bateau vous allez vous prendre peut-être vous quelqu'un d'autre de vos amis pour le capitaine. Ça vous intéresse, vous nous appelez maintenant au standard.
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0: C'était Garou, et il est 7h43. On va dire bravo à Anita, qui habite à Hautainsvillers, qui était en voiture avec son fils, évidemment. Dans tous les cas, Anita, on lui souhaite une très belle journée. Et à vous également, si vous êtes en voiture et que vous allez vers votre boulot. Allez, prochain rendez-vous avec les Jeux de l'été, ça sera tout à l'heure avec Marie.
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0: C'était Christophe Maé sur RestFM. Merci de nous tenir compagnie comme ça tous les jours, 24 heures sur 24. Pour l'heure, eh bien, il est précisément 8 heures et on va retrouver l'actu avec Léo Ardourel.
1: Bonjour à tous. Une fumée visible à des kilomètres jusqu'à Bordeaux. Plus de 2000 hectares ont été ravagés par les flammes en Gironde où un important incendie ravage depuis hier la forêt des Landes de Gascogne dans le Médoc. 2000 hectares sont partis en fumée et des milliers de personnes ont dû être évacuées à Caribou.
2: Oui, près de 12 000 au total selon le dernier bilan de la préfecture. Une mesure à titre préventif et qui concerne notamment plusieurs campings situés au nord du Cap Ferret, très fréquentés par les touristes en plein cœur de l'été. Cela représente 7 000 personnes de plus depuis hier soir alors que la situation est jugée très défavorable par la préfecture. Parti de Somos à la mi-journée, l'incendie a gagné la commune du Porge avant de s'orienter vers l'Esch-Cap Ferret au nord du bassin d'Arcachon. Les flammes ont progressé très rapidement au milieu des pins, atteignant jusqu'à plusieurs dizaines de mètres de hauteur. De nombreuses routes sont coupées ce matin. Les autorités appellent à éviter le secteur.
1: Les pompiers qui continuent de lutter également dans le Var où le feu dans l'arrière-pays toulonnais n'est toujours pas fixé, même s'il ne progresse plus après avoir parcouru 2500 hectares. Je resterai tant que j'ai la garantie de pouvoir agir. Monique Barbu s'exprime après son volte-face. La ministre de la Transition écologique avait menacé de quitter le gouvernement suite au vote de la loi d'urgence agricole. Dans une interview aux Échos, elle affirme que sa position de fond n'a pas changé, mais qu'elle a accepté de rester après avoir obtenu des engagements environnementaux de la part d'Emmanuel Macron. Les bombardements américains se poursuivent en Iran. Les États-Unis revendiquent une nouvelle série de frappes nocturnes pour la 12e nuit consécutive. L'Iran menace de son côté d'une riposte puissante, œil pour œil, écrit le chef de la diplomatie iranienne. Et puis, Jasper Philipsen a remporté hier la 17e étape du Tour de France à Voiron. Au classement général, pas de mouvement, le maillot jaune de leader reste sur les épaules de Tadej Pogacar. Le premier français, Paul Sexas, est quatrième avant la 18e étape aujourd'hui qui marque l'entrée dans les Alpes, 185 km au programme jusqu'à Orcières-Merlette. Voilà pour l'info, excellente matinée à tous.
0: Merci, et tout de suite à 8h02, on laisse la place à Sabine et l'horoscope.
3: Bonjour, nous sommes le jeudi 23 juillet. Bélier, prenez du recul et faites le point. Vous aurez ainsi plus de chances de trouver une plus heureuse conclusion. Taureau, vous savez bien que la provoquer et y croire sont les éléments prioritaires pour que la chance éclaire votre chemin. Alors, vous savez ce qu'il vous reste à faire. Gémeaux, un sentiment sincère anime quelqu'un de très sérieux que vous aimeriez mieux connaître. Cancer, de nouvelles rencontres devraient venir égayer vos soirées solitaires. Faites néanmoins preuve de prudence. Lion, arrêtez d'attendre des autres des choses que vous pourriez faire vous-même. À force, ça énerve. Vierge, une rencontre inattendue vous précipite dans une hésitation soudaine. Vous prendrez la bonne décision, celle qui convient. Balance, prenez soin de les consulter en priorité avant de vous engager dans une voie incertaine qui pourrait vous conduire à une impasse. Scorpion, assurez-vous que la personne intéressée par vos déclarations soit correctement branchée sur la même longueur d'onde que vous. Sagittaire, tous les espoirs vous sont permis. Agissez avec discernement dans le programme que vous allez vous fixer. Capricorne, on en empiète sur votre vie privée et vous allez faire volte-face pour résister à cette intrusion dans votre vie. Vous vous en tirez bien. Verseau, il vous suffira d'être patient, d'avoir confiance et d'attendre que la meilleure solution s'offre à vous. Poisson, votre forme sera à son maximum. L'ambiance du jour est bonne. Vous y gagnez en efficacité. Bonne journée et rendez-vous demain à la même heure pour votre horoscope.
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0: C'était Julia Doré sur STFM à 8h06. Allez, on regarde du côté des sorties. Alors, si vous aimez danser, ça tombe bien. Aujourd'hui, nous sommes jeudi le 23 juillet, donc soirée dansante à Innsbruck. Vous allez faire la fête avec la TSL et l'Amicale des pompiers de Innsbruck. Les soirées d'été, c'est tous les jeudis jusqu'au 3 septembre. Donc, c'est à partir de 19h. Et ce soir, vous danserez avec l'orchestre duo Paradiso. Et côté alimentaire, tarte flambée, pizza et knack. Les arboriculteurs vous proposent de retrouver le week-end du Jokofest, donc Jacob ou Jacob Fest à Rallin. Alors c'est par exemple vendredi le 24 juillet, dès 18h, le Rallin apéro pour bien commencer les festivités avec la planche apéro et le verre d'apérole à déguster entre amis. Dimanche le 26 juillet, un après-midi dansant de 16h à 23h, ouverture de la salle à 15h45. Le prix d'entrée, c'est 7€. Et le lundi 27 juillet, un bal de 19h à 1h. Animation assurée par l'orchestre Marley Brown. Et vous pourrez également vous restaurer avec les saucisses merguez et autres pizzas tartes flambées confectionnées par les arboriculteurs le dimanche et le lundi à partir de 18h30 sur place ou à emporter. Du côté de Macvillers, 8e marché opus vide-grenier, dimanche le 26 juillet. Alors il y aura buvette et restauration, à midi grillade et bœuf à la broche, à partir de 18h, pizza et flammekuche. Alors vous l'exposez, c'est 2€ le mètre linéaire, 8€ les 5 et 4€ le mètre linéaire pour les professionnels. Donc c'est route de Thal et voie romaine. Renseignements 06 81 88 08 79 ou le 07 86 43 46 18. Et les soirées d'été, c'est à Puberg les mardis soirs à la salle polyvalente à partir de 19h, entrée gratuite. Mardi le 28 juillet, vous danserez avec l'orchestre Liberties. Mardi le 4 août avec Domino's et mardi le 11 août avec Romantica. Alors, côté repas, il y a assiette de jambon de sanglier crudité avec pain paysan, assiette paysanne crudité avec pain paysan, assiette de jambon braisé chaud plus salade de pommes de terre, knack, sandwich, bretzel glace et de quoi vous désaltérez.
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1: Allez, suite des propositions de sortie, toujours pour danser ce soir, les jeudis dansants de Dabo, entrée gratuite, c'est donc à la salle des fêtes de Dabo dès 19h. Ce soir, le 23 juillet, vous danserez avec l'orchestre Ma Bonne Étoile. Et ensuite, la semaine prochaine, ce sera stéréo. Et au mois d'août, tous les jeudis également du mois d'août, du 6 au 27 août, ambiance et danse tout l'été donc à Dabo. Du 24 au 26 juillet, championnat de France de voltige d'avion grand modèle radio-télécommandé à l'aéroport de Saint-Rugnon, entrée gratuite et restauration sur place. Alors samedi soir 25 juillet, il y aura un show aérien jusqu'à 23h. Il y aura côté alimentaire, tarte flambée et pizza. Les 50 des meilleurs pilotes européens vont se retrouver pour conquérir avec des modèles jusqu'à 3 mètres d'envergure, équipés de moteurs de 200 cm3 et de cylindrée et pouvant atteindre une vitesse, c'est un peu fou, hein, de 180 km/h. Alors, le vendredi 24 juillet de 8h à 19h. Donc, ce sera dédié exclusivement au vol du concours sur des programmes connus des concurrents. Et puis, pour le public, il y aura grillade des petites restaurations sur place. Samedi le 25 juillet de 8h à 13h, vol du concours par des programmes imposés. De 13h à 18h, il y aura des vols très spectaculaires de freestyle en musique. Et toujours le samedi le 25 juillet de 18h à 23h, show aérien, tout modèle avec des planeurs, des jets, des hélicoptères, des avions de guerre, etc. Et puis pour le public, il y a donc soirée tarte flambée, pizza à déguster sur place. Et puis on termine avec dimanche de 8h à midi avec un vol du concours sur des programmes imposés et de midi à 15h, vol très spectaculaire de freestyle dans musique et toujours grillade et petites restaurations sur place pour vous, le public. Et à 16h, ça sera l'annonce des résultats de podium. Et puis on termine avec le 32e Zwiebelfest proposé par l'Interassociation d'Hörmingen, 1er et 2 août à Hörmingen. Ça c'est la grande fête à l'oignon sous chapiteau, samedi à partir de 19h jusqu'au dimanche soir. Alors samedi il y aura Ma Bonne Étoile, dimanche il y aura des animations avec Markus Wolfhardt et Graziano. Dimanche c'est donc animé par Corinne Fraîche. L'entrée est gratuite et puis notez la soupe à l'oignon gratuite à partir de 19h. Pas de souci pour le stationnement, il y a un grand parking à l'ancien stade de Hörmingen. Et puis n'oubliez pas, tout à l'heure évidemment, dans l'émission de Marie, lorsqu'elle vous parlera de cette festivité ou de cette manifestation, vous aurez l'occasion de gagner des bons repas.
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0: bel été avec Hélène.
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0: Évidemment, c'est confidentiel, hein, on le répète pas. Étienne Dao sur RestaFM. Mais bah tiens, il est pile 8h30 et on retrouve Tom Kazak et ses pronos.
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2: Bonjour, bonjour à tous. Retour à l'hippodrome de Vichy, les 2800 mètres de la piste en gazon à l'occasion du Quintet Plus de ce jeudi 23 juillet 2026. Disputés dans la discipline du galop, ils seront 16 protagonistes à en découdre pour la victoire. Départ prévu 20h15. En tête de notre sélection, le 7, Mac T-Boy a repris de la fraîcheur, allongé pour l'occasion, il peut l'emporter. Puis du 9, Guinness Star, incontournable en 36,5 de valeur. Le 10, à beau regard, ne devrait plus tarder à refaire parler de lui. Le 4, Spanish Prince, sur la lancée de sa dernière prestation. Et enfin, l'As, Step Morning, sur une distance à son entière convenance. Il complétera notre sélection. Une sélection que vous pouvez retrouver sur ma chaîne YouTube, Tom Kazak, les pronostics hippiques avec mes dernières minutes. Donc notre choix aujourd'hui, premier le 7, Mighty Boy. Sur le 9, Guinness Star. Troisième le 10, à beau regard. Quatrième le 4, Spanish Prince. Cinquième l'As, Step Morning. Le second choix le 2, le 6 et le 13. Et à la fortune.
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Patrick Bruel, cassez la voix, il est 8h35. Allez, pendant vos vacances, vous allez peut-être passer une partie de vos journées sur un transat. Mais savez-vous que c'est en 1886 que l'anglais John Moore breveta un modèle pliant et inclinable destiné au pont des navires. Et puis dans les années 1920, la chaise longue iconique en toile rayée apparut sur les plages françaises et devint ainsi le symbole des congés payés et des séjours à la mer. Et puis bien entendu, n'oubliez pas de mettre des lunettes de soleil, il faut vous protéger. Et on pense que c'est en 1929 que Sam Foster commercialisa les premières lunettes de soleil grand public sur les plages de l'Atlantic City. Alors avant, les verres teintés servaient uniquement aux malades des yeux. Et puis en 1937, l'armée US équipa ses pilotes de Ray-Ban, servaient uniquement aux malades des yeux. Et puis en 1937, l'armée US équipa ses pilotes de Ray-Ban.

0: origine de l'indice de protection SPF standardisé dans les années 1970. Voilà, le repos, les lunettes de soleil et la crème solaire.
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0: C'était Laurent Voulzy avec le cœur grenadine. Ah ben ça, c'est bien quand on a envie de prolonger le sommeil du matin dans son lit. Si on est au boulot, c'est peut-être un peu moins bien. Allez, dans quelques minutes, il sera déjà 9h. Nous allons retrouver l'actualité. Et puis c'est Marie qui va prendre la relève jusqu'à midi. Je vous souhaite une excellente journée. Et on se retrouve demain dès 7h. D'ici là, portez-vous bien.
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0: Allez, relève-toi, ça va aller. C'était Matt Pokora sur STFM. Bonjour à tous, bon jeudi. Oh, quel beau soleil ce matin déjà. Il y a quelques nuages, oui. Mais cet après-midi, le ciel sera bien dégagé, bien ensoleillé. Les températures, 26 degrés. Belle journée pour demain aussi. On a 29 l'après-midi demain, du soleil pour samedi. Éventuellement une dégradation orageuse vers la soirée localement. Température de samedi, on arrive jusqu'à 30. Et dimanche, du soleil aussi, quelques nuages et du vent. Il est 9h sur STFM.
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0: Léo Ardourel, bonjour.
2: Bonjour, bonjour à tous. 2000 hectares partis en fumée, 12 000 personnes au total évacuées. Un vaste incendie en Gironde ravage depuis hier la forêt des Landes de Gascogne. 500 pompiers sont mobilisés dans les secteurs de Somos, Le Porge et Lèche-Cap-Ferré. Des soldats du feu mis à rude épreuve depuis le début de l'été. 44 000 hectares ont déjà brûlé en France cette année, selon Laurent Nunez. Le ministre de l'Intérieur, qui était justement hier en Gironde pour rendre hommage aux deux pompiers tués dans un incendie en début de semaine près de l'aéroport de Bordeaux-Mérignac, la piste de l'incendie volontaire est privilégiée. Le ministre de l'Intérieur annonce que 128 incendiaires présumés ont été interpellés en France cette année. La DJ Barbara Butch va porter plainte contre la France Insoumise pour provocation à la haine et à la violence. Réaction après l'interruption de son concert par des militants pro-palestiniens et insoumis samedi dernier à Grenoble. Reçu hier matin par la ministre de la Culture, l'artiste a obtenu son soutien. Catherine Pégard lui a affirmé sa volonté de protéger son intégrité. La DZ Mafia nie toute implication dans les menaces de mort contre le maire d'Alès. Nous condamnons fermement cette façon de faire et cela nuit à nos affaires. C'est ce que clament plusieurs individus masqués se revendiquant de l'organisation criminelle dans une vidéo sidérante envoyée à différents médias. On le rappelle, l'élu a dû être exfiltré de son domicile par le raid dans la nuit de lundi à mardi. Les diplomates agressés en Iran sont rentrés à Paris, annonce ce matin de Jean-Noël Barrot, le ministre des Affaires étrangères, qui condamne fermement les faits survenus dimanche soir. Deux agents de l'ambassade de France à Téhéran ont été la cible d'une action d'intimidation extrêmement grave de la part des services de sécurité iraniens, selon le Quai d'Orsay. Ils ont été détenus sans raison pendant plusieurs heures et l'un d'entre eux a été molesté. Et puis, le transfert des dauphins de Maryland vers l'Espagne a commencé. 8 des 12 cétacés ont quitté le parc dans la nuit direction le zoo de Malaga. Ils devraient toutefois revenir en France plus tard quand le delphinarium du zoo parc de Beauval sera finalisé. Excellente matinée à tous.
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0: Et le 23 juillet, nous fêtons les Brigitte et aussi les Apollinaires. Je vous souhaite une bonne fête, un petit dicton. Nuages de la Sainte Brigitte, par le soleil sont chassés très vite. Voilà, ça rime. Puis comme il fait beau aujourd'hui, profitez de cette belle journée. Bonne fête à Brigitte, bonne fête Apollinaire et bon anniversaire à vous. Voici Alain Bachung.

0: Flo de la Viega sur InstaFM. C'est aujourd'hui le premier jour du signe astrologique du Lion. Allez, je vous propose aussi d'écouter votre horoscope. C'est Sabine.
1: Bonjour, nous sommes le jeudi 23 juillet. Bélier, prenez du recul et faites le point. Vous aurez ainsi plus de chances de trouver une plus heureuse conclusion. Taureau, vous savez bien que la provoquer et y croire sont les éléments prioritaires pour que la chance éclaire votre chemin. Alors, vous savez ce qu'il vous reste à faire. Gémeaux, un sentiment sincère anime quelqu'un de très sérieux que vous aimeriez mieux connaître. Cancer, de nouvelles rencontres devraient venir égayer vos soirées solitaires. Faites néanmoins preuve de prudence. Lion, arrêtez d'attendre des autres des choses que vous pourriez faire vous-même. À force, ça énerve. Vierge, une rencontre inattendue vous précipite dans une hésitation soudaine. Vous prendrez la bonne décision, celle qui convient. Balance, prenez soin de les consulter en priorité avant de vous engager dans une voie incertaine qui pourrait vous conduire à une impasse. Scorpion, assurez-vous que la personne intéressée par vos déclarations soit correctement branchée sur la même longueur d'onde que vous. Sagittaire, tous les espoirs vous sont permis. Agissez avec discernement dans le programme que vous allez vous fixer. Capricorne, on empiète sur votre vie privée et vous allez faire volte-face pour résister à cette intrusion dans votre vie. Vous vous en tirez bien. Verseau, il vous suffira d'être patient, d'avoir confiance et d'attendre que la meilleure solution s'offre à vous. Poisson, votre forme sera à son maximum. L'ambiance du jour est bonne. Vous y gagnez en efficacité. Bonne journée et rendez-vous demain à la même heure pour votre horoscope.
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0: Boys to Men sur STFM. On va de nouveau jouer dans quelques minutes. J'aurai ce matin à vous faire ou à faire gagner c'est pour deux personnes, hein, des billets pour faire de l'acrobranche et la tyrolienne. Ça se passe au Fun Park à Brumath. Donc pour deux personnes, jeunes, adultes, à Brumath au Fun Park. Voilà. Bon, on joue pas tout de suite, hein. Patientez un tout petit peu. Il est 9h17 sur STFM. Bonne journée.
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Jolie la chanson de Louane. Hein. Alors, on va jouer. C'est juste après la chanson du groupe Téléphone. Il y aura un joli cadeau à gagner dans le jeu de l'été.

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0: A gagné ce matin 2 billets pour jeunes et adultes, pour 2 personnes. C'est 1 billet pour 2 personnes, voilà. Pour le Fun Park à Brumath, pour faire de l'acrobranche et de la tyrolienne. Le Fun Park, c'est le plus grand parc d'aventure de la région Alsace. Et il vous invite à vivre une journée palpitante avec ses 9 parcours acrobranche de niveau évolutif ainsi que 2 parcours 100% tyrolienne et une tyrolienne géante pour adultes qui traverse le lac de 340 mètres de long. Vous pourrez grimper, parcourir les hauteurs des forêts rhénanes, longer les ponts, les passerelles, escalader les obstacles et vous arriverez victorieusement au bout de votre parcours. Sensation et fun garantie à Brumath au Fun Park. Donc un billet pour 2 à gagner tout de suite sur STFM 03 88 89 80 80.
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0: Et les billets pour le Fun Park à Brumath sont gagnés. C'est Martine de Saverne qui gagne. Demain, on jouera de nouveau le jeu de l'été sur STFM. Ça continue. Il est 9h32.
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Si je vous dis que des fois, il suffit de se baisser pour ramasser un trésor. C'est ce qui est arrivé à un homme de 57 ans qui passait un week-end en famille à Séville, quand il a, donc en Espagne, hein, quand il a aperçu une toile, un joli tableau, visiblement abandonné en pleine rue, représentant

0: dans deux bateaux près d'une plage et entouré d'un magnifique cadre en bois doré. Alors, il a dit, je l'ai récupéré parce que j'aimais bien le cadre. Andrés Hurtado, c'est son nom, et il pensait en effet qu'il s'agissait tout simplement d'un tableau qui a été jeté, dont quelqu'un se serait débarrassé dans la rue. Ce n'est qu'en rentrant chez lui et en faisant des recherches grâce à l'intelligence artificielle qu'il s'est rendu compte qu'il s'agissait d'une œuvre de Joaquim Sorolla. C'est un peintre de la fin du 19e, début du 20e siècle. L'artiste espagnol est connu pour ses paysages marins et son travail de la lumière. Ses œuvres sont particulièrement appréciées, comme l'a confirmé une maison d'enchères madrilène contactée par Andrés. Celle retrouvée dans la rue, donc cette œuvre valait la modique somme de 150 000 euros, quand même. Hein. Ben oui. Alors, mais le tableau, il n'avait pas été jeté, mais non. Il appartient à une famille de Séville qui a pour habitude d'emporter ce tableau avec elle en vacances. Et comme ils étaient pressés par le temps, eh bien, les propriétaires ont chargé leur voiture en vitesse et ils ont oublié de mettre l'œuvre dans le coffre, l'abandonnant sur le trottoir. Alors, se rendant compte de leur oubli, les propriétaires ont placardé des affiches dans tout le quartier en indiquant la perte de cette peinture d'une grande valeur sentimentale, une œuvre qui appartient à la famille depuis de nombreuses années. Et chez lui, le quinquagénaire, donc Andrés, a entendu parler de cette affaire et il a compris qu'il était en possession de cette œuvre. Il a donc appelé la police de Séville, précisant qu'il n'avait pas volé le tableau, mais l'avait simplement récupéré dans la rue. Et il l'a rendu à ses propriétaires. Sympa le garçon, hein. Oh oui, j'aimerais bien voir. Bah tiens, sur internet on peut la voir cette œuvre, ouais, ça m'intéresse. 150 000 euros quand même, juste comme ça, ramassé dans la rue. Ils devaient être stressés les propriétaires, hein. Allez, 9h44 sur StFM.
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0: Pascal Obispo sur InstaFM. Et lorsque vous allez faire vos courses, forcément, vous allez ramener un melon. Ah, c'est trop bon en été, des melons. Comment vous faites, vous, pour reconnaître le melon? Pour vous voulez bien sûr avoir un melon bien sucré, bien parfumé. Alors, vous mettez, vous le sentez, mais oui, ça peut être trompeur. Je vous donne une astuce pour choisir le bon melon. Observez le pédoncule, c'est-à-dire la petite queue du melon. Lorsqu'il commence à se détacher naturellement, le fruit a atteint un bon stade de maturité. Une peau bien colorée, fortement dessinée, constitue également un indice intéressant. Le geste le plus utile est aussi le plus simple. Examinez attentivement la zone située autour du pédoncule. Lorsque la petite queue commence à se décoller sur le côté, le melon vous envoie un signal révélateur. Ce détachement naturel indique que le fruit est arrivé à maturité et qu'il a eu le temps de développer ses sucres. Voilà, faut regarder la petite queue, hein, si ça se détache, alors c'est un bon melon. 9h53 sur InstaFM.
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0: Et pour le temps, les nuages défilent ce matin, mais le ciel sera dégagé. Cet après-midi, bien ensoleillé, 26 degrés. Journée magnifique demain avec 29 degrés l'après-midi. Du soleil pour samedi, peut-être aussi une dégradation orageuse. Et dimanche, plein soleil aussi avec un petit peu de vent. Il est 10 heures.
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0: Léo Ardourel.
2: Bonjour à tous. L'accès à la presqu'île du Cap Ferré coupé depuis cette nuit. Un incendie très virulent a déjà ravagé plus de 2000 hectares en Gironde entre les communes de Somos, Le Porge et Lèche-Cap Ferré. Au moins 12 000 personnes ont dû être évacuées, notamment dans des campings du nord du bassin d'Arcachon. Les pompiers qui continuent de lutter également dans le Var où l'incendie dans le secteur de Pontevès ne progresse plus mais n'est pas encore fixé. La porte-parole du gouvernement qualifie la saison des feux 2026 en France d'extraordinairement longue. 44 000 hectares sont partis en fumée. C'est déjà plus que l'année dernière, indique Maud Bréjon ce matin sur BFM TV. Selon elle, la 400M sera en mesure d'être déployée en France contre les feux d'ici fin juillet. Cet avion militaire équipé d'un kit de largage d'eau de grande capacité représente l'équivalent de 3 Canadair. Dans l'actualité également, des chiffres records pour Total Energy. Le groupe a doublé son bénéfice net au deuxième trimestre à 4,7 milliards d'euros. Cela représente près de 10 milliards d'euros sur un an, plus 73%. Les prix à la pompe sont repartis à la hausse avec la reprise des affrontements au Moyen-Orient entre les États-Unis et l'Iran. Total a annoncé hier qu'il allait rétablir le plafonnement des prix du carburant sur l'ensemble de ses stations. Barbara Butch va porter plainte contre la France Insoumise, annonce de son avocate quelques jours après l'interruption de son concert à Grenoble par des militants pro-palestiniens dont certains issus du parti de Jean-Luc Mélenchon. En plus d'LFI, ses plaintes visent le média d'extrême droite Omerta et l'essayiste Alain Soral. Mardi, le parquet de Grenoble a ouvert une enquête pour délit d'entrave concerté aux libertés. Nicolas Maduro sera jugé à New York à partir du 1er juin 2027. Capturé en début d'année par les États-Unis, l'ancien président du Venezuela est notamment poursuivi pour narcoterrorisme. Washington lui reproche d'avoir été à la tête d'un gouvernement corrompu et illégitime. Et puis, un mot de foot, Antoine Griezmann s'illustre déjà en MLS. L'attaquant français a marqué cette nuit pour son premier match dans le championnat américain sous les couleurs d'Orlando. Excellente matinée à tous.
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0: Et vous avez sûrement préparé de quoi noter les pronostics du Quintet.
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4: Bonjour à tous. Retour à l'hippodrome de Vichy et les 2800 mètres de la piste en gazon à l'occasion du Quintet Plus de ce jeudi 23 juillet 2026. Disputés dans la discipline du galop, ils seront 16 protagonistes en découte pour la victoire. Départ prévu 20h15. En tête de notre sélection, le 7, Mac T-Boy a repris de la fraîcheur allongée pour l'occasion, il peut l'emporter. Celui du 9, Guinness Star, incontournable en 36,5 de valeur. Le 10, à beau regard, ne devrait plus tarder à refaire parler de lui. Le 4, Spanish Prince, sur la lancée de sa dernière prestation. Et enfin, l'As, Step Morning, sur une distance à son entière convenance. Il complétera notre sélection. Une sélection que vous pouvez retrouver sur ma chaîne YouTube, Tom Kazak, les pronostics hippiques avec mes dernières minutes. Donc, notre choix aujourd'hui. Premier, le 7, Mighty Boy. Sur le 9, Guinness Star. Troisième le 10, à beau regard. Quatrième le 4, Spanish Prince. Cinquième l'As, Step Morning. Le second choix le 2, le 6 et le 13. Et à la fortune.
1: Marie sur Est FM.

0: Allez, venez danser à Innsbruck, venez faire la fête ce soir. Les soirées d'été, à chaque fois c'est un jeudi, à partir de 19h, avec à déguster les tartes flambées, les pizzas et les knacks. Ce soir, la soirée sera animée par l'orchestre Duo Paradiso. Jeudi prochain, par l'orchestre Facile à danser. Le 6 août, par les Vins. C'est jusqu'au 3 septembre. Donc venez danser ce soir à Innsbruck. Les arboriculteurs vous proposent de retrouver le week-end du Jakobsfest. C'est à Rahlin. Alors au programme, c'est demain, vendredi, Donc demain, à partir de 18h, c'est le Rahl apéro pour les festivités. Une planche apéro et un verre d'apérol à déguster. Dimanche 26 juillet, après-midi dansant, de 16h jusqu'à 23h. L'entrée, c'est 7€. Et le lundi 27 juillet, le bal de 19h à 1h du matin. Animation assurée par l'orchestre Marley Brown. Et côté restauration, saucisses, merguez, pizza, tartes flambées qui sont confectionnées par les arboriculteurs le dimanche et le lundi à partir de 18h30 sur place ou à emporter. Ça, c'est donc à Rahlin pour le Jakobsfest. À Macquillère, le marché Opus vide grenier dimanche le 26 juillet. Buvette, restauration, le midi, grillade et bœuf à la broche. À partir de 18h30, les pizzas et flammkuchen. C'est 2€ le mètre linéaire, 8€ les 5 mètres, 4€ le mètre linéaire pour les professionnels. L'installation des stands à partir de 6h et ça se passe route de Thal et voie romaine. Voici un téléphone 06 82 15 31 75.
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0: partir de demain jusqu'à dimanche, le championnat de France de voltige d'avion grand modèle radiocommandé, et ça se passe à l'aérodrome de Sarre-Union. Entrée gratuite et restauration sur place. Alors le samedi soir, donc 25 juillet, hein, ce sera le show aérien jusqu'à 23h avec pizza et tarte flambée à déguster. 50 des meilleurs pilotes européens en concours avec des modèles jusqu'à 3 mètres d'envergure. Le programme pour ces 3 jours. Alors demain, de 8h à 19h, ça sera dédié exclusivement au vol du concours sur des programmes connus des concurrents. Grillade, petite restauration. Samedi à 8h jusqu'à 13h, vol du concours sur des programmes imposés. Ce sera de 16h à 18h, les vols très spectaculaires de freestyle en musique. Également le soir à 18h jusqu'à 23h, le show aérien tout modèle avec des planeurs, des jets, des hélicoptères, des avions de guerre. Et en soirée, tarte flambée, pizza sur place. Dimanche de 8h à midi, vol du concours sur des programmes imposés de midi à 15h. Vol très spectaculaire de nouveau, de freestyle en musique. Et pour le dimanche, grillade, petite restauration. À 16h dimanche, l'annonce des résultats et podium. C'est à l'aérodrome de Sarre-Union. C'est à partir de demain. Les soirées d'été à Puberg, à la salle polyvalente, à partir de 19h, entrée gratuite, c'est les mardis. Hein. Au menu, assiette de jambon de sanglier et assiette paysanne, les deux avec crudité et pain paysan. L'assiette de jambon braisé chaud et salade de pommes de terre, knack, sandwich, bretzel et glace. Le prochain mardi, vous pourrez venir danser à Puberg. C'est le 28 juillet. Et ce sera Libertis qui vous fera danser. Ensuite, le 4 août, les Dominos. Et le 11 août, les Romantica. Je vais revenir dans quelques minutes. J'ai encore 2 sorties. Et j'ai aussi à offrir 2 billets pour aller déguster les préparations à base d'oignons au Zwiebelfest à Hörmingen. Voilà. Mais on joue pas tout de suite. Hein. Il est 10h17 sur STFM.
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0: Et voici les dernières sorties. Venez faire la fête à Dabo. Les jeudis dansants avec entrée gratuite. Ce soir, la soirée animée par Ma Bonne Étoile. Le 30 juillet par Stéréo. Le 6 août de nouveau avec ou par Ma Bonne Étoile. C'est jusqu'au 27 août. C'est dès 19h à la salle des fêtes à Dabo. Tablefest à Hörmingen le 1er et 2 août. La grande fête de l'oignon sous chapiteau, samedi à partir de 19h jusqu'au dimanche soir. Ce sera Corinne Fraîche qui présentera tout ça. Il y a donc avec Ma Bonne Étoile, Markus Wolfhardt sera là, Graziano aussi. L'entrée, elle est gratuite. Il y a un grand parking à l'ancien stade. La soupe à l'oignon gratuite à partir de 19h. Le Tablefest à Hörmingen. Beaucoup de succès tous les ans, cette fête, le 1er et 2 août. J'ai deux billets repas à faire gagner pour le Tablefest. Si vous les voulez, appelez-nous 03 88 89 80 80.
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0: Et notre gagnante pour le Zwiebelfest, c'est aujourd'hui Arlette de Eyvillers, évidemment. On jouera de nouveau demain.
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0: Rose Laurence sur InstaFM. Alors, à nos amis collectionneurs, qu'est-ce que vous collectionnez? Des stylos? Ou peut-être des voitures miniatures? Ou encore des peluches? Il y a d'autres collections assez insolites. Et une collection de Becky. Elle s'appelle Becky, oui. Elle a passé 29 années à collectionner et à inventorier plus de 21 000 étiquettes de bananes. Étiquettes de bananes des quatre coins du monde. Cette collectionneuse américaine aime sauver ses étiquettes au tragique destin de la poubelle. Les étiquettes de Becky remontent jusqu'à 1960. Elle participe souvent à des réunions de collectionneurs d'étiquettes. On estime qu'ils sont à environ 370 collectionneurs à travers le monde qui collectionnent des étiquettes. Bon, ça prend pas trop de place, ça va. Et puis, si ça peut faire plaisir aux gens. Et vous, qu'est-ce que vous collectionnez? Et il est 10h45, je vous souhaite une belle journée.
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0: J'ai un anniversaire aussi, joyeux anniversaire à Anaïs Philips de Hoenheim. Profite bien de tes vacances, de la part de Anita et Carmen.
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0: beau la météo aujourd'hui, des nuages ce matin, plein soleil cet après-midi. On aura 26 degrés, belle journée demain avec 29 degrés, du soleil également pour samedi, peut-être une dégradation orageuse en soirée localement et dimanche également du soleil et un petit peu de vent. Il est 11h.
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0: Léo Ardourel.
2: Bonjour à tous. Il devait normalement fermer le 31 juillet. Le guichet Grand Rouleur permettant d'obtenir l'indemnité carburant du gouvernement sera finalement prolongé jusqu'au 31 août, annonce ce matin du ministre de l'Économie. Roland Lescure qui réunira lundi les distributeurs de carburant à Bercy alors que la reprise des hostilités au Moyen-Orient fait repartir les prix à la pompe. Total Energy, qui vient d'annoncer un bénéfice record au deuxième trimestre, va remettre en place son plafonnement des prix. 1,99€ pour l'essence et 2,25€ pour le diesel. La porte-parole du gouvernement qualifie la saison des feux 2026 en France d'extraordinairement longue. 44 000 hectares sont partis en fumée. C'est déjà plus que l'an dernier, indique Maud Bréjon sur BFM TV. Selon elle, la 400M sera en mesure d'être déployée en France contre les feux d'ici fin juillet. Cet avion militaire équipé d'un kit de largage d'eau grande capacité représente l'équivalent de 3 Canadair. Pendant ce temps, l'incendie continue de progresser en Gironde. Au moins 2400 hectares ont brûlé entre Somos et Le Porge, au nord du bassin d'Arcachon, où près de 12 000 habitants et touristes ont également dû être évacués. Des pompiers épuisés qui luttent sur tous les fronts. Dans le Var, l'incendie du Gros Bessillon, qui a dévasté plus de 2500 hectares, n'est pas encore fixé. Les habitants doivent se tenir prêts à évacuer de nouveau, indique ce matin la préfecture. Dans le reste de l'actualité, je resterai tant que j'ai la garantie de pouvoir agir. Monique Barbu s'exprime après son volte-face. La ministre de la Transition écologique avait menacé de quitter le gouvernement suite au vote de la loi d'urgence agricole. Dans une interview aux Échos, elle affirme que sa position de fond n'a pas changé, mais qu'elle a accepté de rester après avoir obtenu des engagements environnementaux de la part d'Emmanuel Macron. Et puis, Jasper Philipsen a remporté hier la 17e étape du Tour de France à Voiron. Place aujourd'hui à la 18e étape qui marque l'entrée dans les Alpes. 185 km au programme, dont la montée finale sur Orcières-Merlette. Excellente fin de matinée à tous.
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0: 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Bon apéro sur STFM.

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0: C'était Holiday, joué par l'orchestre Guy et Robert Fries. C'est la fin de l'heure de l'apéro. Sur STFM, on va passer à table aussi dans quelques instants. Je vous souhaite encore une belle journée. Il y a du soleil, profitons-en. Bon appétit et à demain. Il est midi sur STFM. Au revoir.
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2: Bonjour à tous. La France vient de subir sa troisième plus longue vague de chaleur jamais enregistrée, avec 16 jours de canicule, ex aequo avec 2003, 2018 et 2025 selon Météo France. Les deux vagues de chaleur les plus longues depuis le début des mesures se sont produites en 1983 et en 2006. Les flammes continuent de dévorer le paysage en Gironde. Au moins 2400 hectares sont partis en fumée à proximité du bassin d'Arcachon. 700 pompiers mobilisés sur place. Des opérations de largage de produits retardants sont effectuées pour protéger les zones qui n'ont pas encore été touchées par les flammes. À titre préventif, 3 nouveaux lieux de vacances ont été évacués à Lège-Cap-Ferré. Dans ce contexte d'incendie à répétition, une nouvelle arme dans l'arsenal français. La porte-parole du gouvernement, Maud Bréjon, annonce le déploiement d'ici la fin du mois de l'avion militaire A400M, équipé d'un kit de largage d'eau. Sa capacité de 20 tonnes est égale à 3 Canadair. L'A400M pourra larguer jusqu'à 20 tonnes de retardant en un seul passage, soit l'équivalent de 2 avions Dash. Alors que les prix des carburants continuent de flamber à cause du conflit au Moyen-Orient, le gouvernement veut poursuivre les aides. Le ministre des Transports, Philippe Tabarot, confirme que ces coups de pouce resteront ciblés, des aides à destination des particuliers et des professions qui subissent le plus les conséquences des hausses des prix, comme les agriculteurs, les pêcheurs et les transporteurs routiers. Le portail pour demander les aides restera finalement ouvert jusqu'à fin août. Vous l'avez sans doute constaté en rayon, les prix des légumes ont augmenté de 10% en un an et ont plus que doublé en 10 ans. C'est ce que nous apprend Famille Rurale. Pour une famille de 4 personnes, la facture mensuelle en fruits et légumes s'élève à 162 euros. Famille Rurale appelle les parlementaires à agir. Et puis, plus que quelques jours avant l'arrivée de Zinedine Zidane à la tête de l'équipe de France, l'ancien numéro 10 des Bleus sera officiellement nommé mardi en fin de matinée lors d'une conférence de presse. Les premiers pas de Zinedine Zidane sur le banc français sont prévus le 25 septembre en Turquie pour un match de Ligue des Nations. Voilà pour l'info. Excellent après-midi.
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1: Bonjour à tous. Incendie très virulent en Gironde, près du bassin d'Arcachon. Des milliers de personnes ont été évacuées. Les pompiers font face à des sautes de feu. Les réseaux sociaux interdits aux moins de 15 ans dès septembre. L'application de la loi s'annonce cependant complexe. Et puis, 12e nuit de frappes américaines en Iran. Les civils font face à un important appauvrissement. 2400 hectares brûlés en Gironde. Le feu progresse très vite depuis hier. Les flammes sont parties de Somos et se dirigent vers Lège-Cap-Ferret. 12 000 habitants et vacanciers ont été évacués et d'autres sont en cours. Deux colonnes de pompiers doivent arriver en renfort. Si l'incendie se déplace aussi rapidement, c'est à cause notamment de la nature de la forêt, des pins et des résineux, mais aussi du phénomène de saute de feu, selon Eric Brocardi, porte-parole de la Fédération nationale des sapeurs-pompiers.
2: Les végétaux aujourd'hui sont composés forcément de pommes de pin ou toute autre particule végétale qui, lors d'une surpression au moment de la chaleur intense qui arrive, forcément crée un effet missile et la propagation d'un sinistre se résume aussi par des effets de projection comme de la convection, comme du rayonnement. On situe aujourd'hui des sautes de feu pouvant aller de 100 à 200 ou 400 mètres. Il faut bien comprendre aussi que ces sautes de feu, elles sont dues à l'intensité des vents intérieur au sinistre en lui-même, qui crée son propre climat, provoquant nécessairement des vents internes au sinistre et déposant des flammes incandescentes beaucoup plus loin que l'origine du sinistre.
1: La porte-parole du gouvernement Maud Bréjon annonce ce matin l'envoi de l'avion militaire à 400M en Gironde pour lutter contre les incendies d'ici la fin juillet. Toujours sur le front des incendies, celui qui sévit dans le Var n'est toujours pas fixé. Les flammes qui sévissent au Gros-Bessillon ont dévasté plus de 2500 hectares. Dans le même temps, la France vient de subir sa troisième plus longue vague de chaleur jamais enregistrée. C'est l'annonce ce matin de Météo France. L'Institut a répertorié 16 jours consécutifs de chaleur torride, un chiffre similaire à la canicule de 2003 notamment. Les moins de 15 ans seront interdits de réseaux sociaux. Dès le 1er septembre prochain, les plateformes auront obligation de vérifier l'âge des utilisateurs et de fermer les comptes des moins de 15 ans. Le projet de loi a été adopté cette semaine à l'Assemblée nationale, mais l'application de la mesure s'annonce complexe car il existe des méthodes pour contourner cette vérification de l'âge. Le risque aussi que les jeunes soient également moins protégés, selon Inès Legendre, responsable plaidoyer de l'association e-Enfance.
3: Bien sûr qu'il y aura des contournements. En revanche, ça signifie pas non plus que, par exemple, cette loi est inutile pour autant. Je pense que ce qu'il faut surtout comprendre, c'est que quand on pose une interdiction, il faut aussi regarder ce qu'on retire aux enfants. Certes, on va retirer les risques, mais on va aussi retirer des espaces de socialisation dans lesquels ils sont. On sait très bien que les enfants, ils vont sur les réseaux sociaux pour parler avec leurs amis, créer des choses, des vidéos, apprendre, un petit peu développer leur créativité. Et s'ils n'ont plus accès à ces réseaux sociaux, eh bien, ils vont chercher soit à les contourner, soit à aller dans d'autres endroits qui, malheureusement, peuvent être, eux aussi, des services moins visibles, moins protecteurs et parfois plus dangereux.
1: Des exceptions sont prévues par le texte, notamment les encyclopédies en ligne et les projets numériques à vocation éducative. Barbara Butch va porter plainte contre la France Insoumise, notamment pour provocation à la haine et violence. Samedi, un concert de la DJ avait été brusquement arrêté par une centaine de militants pro-palestiniens, dont certains issus de LFI. Le parquet de Grenoble a d'ores et déjà ouvert une enquête pour délit d'entrave concertée aux libertés. Pendant ce temps, à l'international, les bombardements américains se poursuivent en Iran. Les États-Unis revendiquent une nouvelle série de frappes nocturnes contre l'Iran pour la 12e nuit consécutive. Une situation qui inquiète Azadeh Halemi, porte-parole de l'association Comité de soutien aux droits de l'homme en Iran, qui a pu échanger juste avant les retours des bombardements avec une partie de sa famille sur place. 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
4: Même les aliments les plus élémentaires, hein, comme l'huile, comme les œufs, la viande, j'en parle même pas, sont vraiment très très difficiles pour une grande partie de la population pour en acheter, quoi. C'est donc le peuple s'appauvrit. Là, c'est sûr que très prochainement, la prochaine étape, ça sera un grand soulèvement que cette fois-ci. Le régime ne pourra pas forcément maîtriser comme les autres fois les précédents soulèvements.
1: Téhéran, de son côté, promet de poursuivre les frappes aussi longtemps que l'Iran sera attaqué. La Jordanie et le Koweït ont été ciblés la nuit dernière. Pendant ce temps, les prix à la pompe continuent de s'envoler à nouveau. Le gouvernement a annoncé ce matin prolonger l'aide aux grands rouleurs pour le mois d'août. Elle devait initialement prendre fin au 31 juillet. La démarche se fait toujours via votre espace personnel sur le site des impôts. Et puis Zinedine Zidane se rapproche fortement de l'équipe de France. L'ancien numéro 10 des Bleus sera au officiellement présenté ce mardi en fin de matinée lors d'une conférence de presse. Son premier match en tant que sélectionneur sur le banc des Bleus est prévu contre la Turquie le 25 septembre en Ligue des Nations. Voilà pour l'info. Très bon après-midi à tous.
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1: Bonjour à tous. Une maison isolée détruite en Gironde dans l'incendie qui a parcouru 2400 hectares près du bassin d'Arcachon. 700 pompiers sont toujours mobilisés, appuyés par des moyens aériens. Près de 9000 personnes ont été évacuées de manière préventive, notamment les occupants de trois campings situés sur la route du Cap Ferret. Au total, le feu a conduit à l'évacuation d'environ 20 000 personnes depuis hier soir. Pendant ce temps, dans le Var, on continue de lutter contre les flammes. Le préfet annonce que le feu du Gros Bessillon est toujours contenu. Il craint des conditions très défavorables cet après-midi avec de possibles reprises de flammes en raison de la levée du Mistral. Les routes du secteur ont été ouvertes, mais la préfecture appelle les riverains à limiter au maximum les déplacements pour laisser la priorité aux forces de secours. L'influenceuse Carla Moreau, visée par la DZ Mafia, sa voiture a été retrouvée incendiée à son domicile de Marseille avec une lettre signée de l'organisation de narcotrafic. Le parquet de Marseille a ouvert une enquête des chefs de tentative d'extorsion. Elle a été confiée à la brigade de répression du banditisme. L'Union européenne inflige une lourde amende à Google, 890 millions d'euros pour des atteintes à la concurrence dans la recherche en ligne et au sein du magasin d'application Google Play. Il s'agit de la plus forte amende infligée par l'UE contre une entreprise au titre du règlement européen sur les marchés numériques. La tension ne retombe pas au Moyen-Orient. 12e nuit consécutive d'hostilité entre l'Iran et les États-Unis. L'armée iranienne assure qu'elle continuera à frapper des cibles américaines au Moyen-Orient aussi longtemps que l'Iran serait attaqué par les États-Unis. Le chef de la diplomatie iranienne a mis en garde les États-Unis contre une riposte puissante après les menaces de Donald Trump de bombarder les centrales électriques et les ponts. Et puis le Tour de France à l'assaut des Alpes. 3 jours de montagne. Aujourd'hui, la 18e étape. 185 km entre Voiron et Orsières. Merlette, 5 difficultés au programme, notamment la côte d'Engin et la montée finale sur Orsières Merlette. Voilà pour l'info, excellente après-midi.
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1: Bonjour à tous. Le combat des pompiers se poursuit en Gironde pour tenter de contenir le feu qui ravage actuellement plusieurs communes près du Cap Ferret. Les flammes ont déjà parcouru plus de 2400 hectares. À la mi-journée, près de 9000 personnes ont été évacuées. Selon le procureur de Bordeaux, les recherches de l'origine des flammes s'orientent vers une cause humaine, mais accidentelle. Dans ce contexte d'incendie à répétition, une nouvelle arme dans l'arsenal français. La porte-parole du gouvernement, Maud Bréjon, annonce le déploiement d'ici la fin du mois de l'avion militaire A400M, équipé d'un kit de largage d'eau. Sa capacité de 20 tonnes est égale à 3 Canadair. L'A400M pourra larguer jusqu'à 20 tonnes de retardant en un seul passage, soit l'équivalent de 2 avions Dash. La France vient de subir sa troisième plus longue vague de chaleur jamais enregistrée, avec 16 jours de canicule ex aequo avec 2003, 2018 et 2025, selon Météo France. Les deux vagues de chaleur les plus longues depuis le début des mesures se sont produites en 1983 et en 2006. Un rebondissement dans l'affaire du meurtre de Thomas à Crépol. La juge requalifie les mises en examen des suspects et retient la circonstance aggravante d'agression en raison de la race blanche et de l'appartenance à la nation française. De nouveaux interrogatoires des mises en cause en début d'été ont abouti à cette requalification. Thomas, 16 ans, avait été poignardé dans le village de Crépol fin 2023 lors d'un bal. Les agresseurs venaient de Romans-sur-Isère. Vous l'avez sans doute constaté en rayon, les prix des légumes ont augmenté de 10% en un an et ont même plus que doublé en 10 ans. C'est ce que nous apprend Famille Rurale. Pour une famille de 4 personnes, la facture mensuelle en fruits et légumes s'élève à 162 euros. Famille Rurale appelle les parlementaires à agir. Et puis, plus que quelques jours avant l'arrivée de Zinedine Zidane à la tête de l'équipe de France de football, l'ancien numéro 10 des Bleus sera officiellement nommé mardi en fin de matinée lors d'une conférence de presse. Les premiers pas de Zinedine Zidane sur le banc français sont prévus le 25 septembre en Turquie pour un match de Ligue des Nations. Voilà pour l'info, excellente journée.
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1: Bonjour à tous. Plus de 20 000 personnes évacuées en Gironde en 24 heures en marge de l'incendie qui a déjà brûlé plus de 3 000 hectares près du bassin d'Arcachon. Le parc des expositions de Bordeaux est prêt à accueillir les évacués. 700 sapeurs-pompiers sont toujours mobilisés, appuyés par des moyens aériens d'ampleur. L'enquête sur l'origine des flammes se poursuit. Selon le procureur de Bordeaux, on s'oriente vers une cause accidentelle et humaine. La circonstance aggravante de racisme retenue par les juges d'instruction dans l'affaire Thomas, cet adolescent de 16 ans tué d'un coup de couteau en 2023 à Crépol. Une qualification de racisme retenue sur la base d'une dizaine de témoignages faisant état de propos hostiles aux personnes blanches. Dans cette affaire, 14 personnes sont mises en examen. L'influenceuse Carla Moreau, visée par la DZ Mafia. Sa voiture a été retrouvée incendiée à son domicile de Marseille avec une lettre signée de l'organisation de narcotrafic. Le parquet de Marseille a ouvert une enquête des chefs de tentative d'extorsion. Elle a été confiée à la brigade de répression du banditisme. L'Union européenne inflige une lourde amende à Google, 890 millions d'euros, pour des atteintes à la concurrence dans la recherche en ligne et au sein du magasin d'applications Google Play. Il s'agit de la plus forte amende infligée par l'UE contre une entreprise au titre du règlement européen sur les marchés numériques. À l'étranger, la tension ne retombe pas au Moyen-Orient. Les hostilités se poursuivent entre l'Iran et les États-Unis. L'armée iranienne assure qu'elle continuera à frapper des cibles américaines au Moyen-Orient aussi longtemps que l'Iran sera attaqué par les États-Unis. Le chef de la diplomatie iranienne a mis en garde les États-Unis contre une riposte puissante après les menaces de Donald Trump de bombarder les centrales électriques et les ponts. Et puis en foot, alors que l'on attend la nomination de Zinedine Zidane à la tête des Bleus la semaine prochaine, un autre sélectionneur va bientôt prendre ses fonctions. Jürgen Klopp sera officiellement nommé sélectionneur de l'Allemagne. Demain, l'ancien entraîneur de Liverpool aura pour mission de relever une Mannschaft sortie en 16e de finale de la Coupe du Monde par le Paraguay. Voilà pour l'info, passez une excellente journée.
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1: Bonjour à tous. Vers une nouvelle hausse des prix à la pompe. Alors que le conflit au Moyen-Orient se durcit, le baril de pétrole Brent passe au-dessus de la barre symbolique des 100 dollars. Le baril a bondi de 40% depuis le début du mois de juillet. La tendance n'est pas à l'amélioration. L'armée iranienne assure qu'elle continuera à frapper des cibles américaines au Moyen-Orient aussi longtemps que l'Iran sera attaqué par les États-Unis. Pendant ce temps, le ministre des Transports Philippe Tabarot confirme que les coups de pouce à la pompe resteront ciblés. Les aides resteront à destination des particuliers ainsi que des professions qui subissent le plus les conséquences des hausses des prix, comme les agriculteurs, les pêcheurs et les transporteurs routiers. Le portail pour demander les aides restera finalement ouvert jusqu'à fin août. Les pompiers toujours en lutte en Gironde pour tenter de contenir le feu qui ravage actuellement plusieurs communes près du Cap Ferret. Les flammes ont déjà parcouru plus de 3000 hectares. À la mi-journée, près de 9000 personnes ont été évacuées. Selon le procureur de Bordeaux, les recherches de l'origine des flammes s'orientent vers une cause humaine, mais accidentelle. Dans ce contexte, un sapeur-pompier de Vendée a été condamné en comparution immédiate pour avoir volontairement déclenché 4 incendies dans une commune. À la barre, il a admis avoir provoqué ces feux pour faire des interventions et être valorisé auprès de ses collègues. Le SDIS a engagé une procédure de résiliation de son engagement en tant que sapeur-pompier volontaire. Il écope de 3 ans de prison avec sursis. Un rebondissement dans l'affaire du meurtre de Thomas à Crépol. La juge requalifie les mises en examen des suspects et retient la circonstance aggravante d'agression en raison de la race blanche et de l'appartenance à la nation française. De nouveaux interrogatoires des mises en cause en début d'été ont abouti à cette requalification. Thomas, 16 ans, avait été poignardé dans le village de Crépol fin 2023 lors d'un bal. Les agresseurs venaient de Romans-sur-Isère. Et puis le Tour de France à l'assaut des Alpes. 3 jours de montagne. Aujourd'hui, la 18e étape. 185 km entre Voiron et Orcières-Merlette. 5 difficultés au programme, notamment la côte d'Angin et la montée finale sur Orcières-Merlette. Voilà pour l'info. Excellente journée.
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1: Bonjour à toutes et à tous, voici vos idées de sortie sur STFM. Venez faire la fête à Innsbruck avec les soirées d'été, c'est à partir de 19h. Côté restauration, tarte flambée, pizza et knack. Et pour ce jeudi 23 juillet avec l'orchestre duo Paradiso. À Macviller, 8e marché opus vide grenier, dimanche 26 juillet. 2 euros le mètre linéaire, 8 euros les 5 mètres linéaires. 4 euros le mètre linéaire pour les professionnels. Installation des stands à partir de 6 heures. Côté restauration, à midi, grillade et bœuf à la broche. Et à partir de 18h30, pizza et flammenküche. Renseignements au 06 81 88 08 79. Les arboriculteurs vous proposent de retrouver le week-end du Jakobsfest à Rhin. Au programme, vendredi 24 juillet dès 18h, le RAL apéro pour bien commencer les festivités avec la planche apéro. Le dimanche 26 juillet, un après-midi dansant de 16h à 23h. Ouverture de la salle à 15h45. Entrée 7 euros. Et le lundi 27 juillet, un bal de 19h à 1h. L'animation sera assurée par l'orchestre Marley Brown. Vous pourrez vous restaurer avec les saucisses et merguez, mais aussi avec les pizzas et les tartes flambées confectionnées par les arboriculteurs le dimanche et le lundi à partir de 18h30 sur place ou à emporter. 32e Zwiebelfest, les 1er et 2 août à Hörmingen, grande fête de l'oignon sous chapiteau, samedi à partir de 19h jusqu'au dimanche soir. Côté animation, ma bonne étoile Marcus Wolfhart Graziano, animation du dimanche Corinne Fraîche, l'entrée sera gratuite, soupe à l'oignon gratuite à partir de 19h. Du 24 au 26 juillet aura lieu le championnat de France de voltige d'avion, grand modèle radiocommandé à l'aérodrome de Sarre-Union, entrée gratuite et restauration sur place. 50 des meilleurs pilotes européens concourent avec des modèles jusqu'à 3 mètres d'envergure, équipés de moteurs de 200 cm3 de cylindrée et pouvant atteindre une vitesse de 100 km/h. Au programme des 3 jours, vendredi 24 juillet de 8h à 19h sera dédié exclusivement au vol du concours sur les programmes connus des concurrents, grillades et petites restaurations sur place. Samedi 25 juillet de 8h à 13h, vol du concours sur les programmes imposés. De 13h à 18h, vol très spectaculaire de freestyle en musique. Et samedi également le 25 de 18h à 23h, show aérien tout modèle avec des planeurs, des jets, des hélicoptères, des avions de guerre, etc. Soirée tarte flambée, pizza à déguster sur place. Dimanche de 8h à midi, vol du concours sur les programmes imposés et de midi à 15h, vol très spectaculaire de freestyle en musique, grillade et petites restaurations sur place et à 16h, annonce des résultats et podium. Les jeudis dansants de Dabo, c'est dès 19h à la salle des fêtes de Dabo avec une entrée gratuite. Et pour ce jeudi 23 juillet avec l'orchestre Ma Bonne Étoile. Et les soirées d'été à Puberg, c'est à la salle polyvalente à partir de 19h avec une entrée gratuite. Au repas, assiette de jambon de sanglier crudité, assiette paysanne crudité, assiette de jambon braisé chaud plus salade de pommes de terre, knack, sandwich, bretzel et glace. Et notez pour le mardi 28 juillet, c'est avec l'orchestre Liberties. Et voilà, on a fait le tour de vos sorties. Je vous souhaite une très belle après-midi.
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1: Bonsoir à tous. Le bilan continue de grimper en Gironde. L'incendie près du bassin d'Arcachon a parcouru 3400 hectares. Dans son dernier point de situation, la préfecture indique que le feu n'est pas encore stabilisé, mais qu'il reste contenu au nord de la commune de Lèche-Cap-Ferré. Les pompiers font face à plusieurs reprises de feu. Pour l'instant, aucun blessé n'est à déplorer. Les autorités appellent à la prudence et demandent d'éviter le secteur. De son côté, la préfecture maritime de l'Atlantique restreint la navigation dans l'ouest du bassin d'Arcachon. 7 personnes hospitalisées à Narbonne après une fuite d'ammoniac dans une usine de traitement d'uranium. La fuite détectée ce matin alors que l'usine était à l'arrêt pour maintenance est restée contenue à l'intérieur du site. L'incident est depuis résolu. Tout risque de propagation à l'extérieur des installations est écarté. La circonstance aggravante de racisme retenue par les juges d'instruction dans l'affaire Thomas, cet adolescent de 16 ans tué d'un coup de couteau en 2023 à Crépol, une qualification de racisme retenue sur la base d'une dizaine de témoignages faisant état de propos hostiles aux personnes blanche. Dans cette affaire, 14 personnes sont mises en examen. L'Union européenne inflige une lourde amende à Google, 890 millions d'euros, pour des atteintes à la concurrence dans la recherche en ligne et au sein du magasin d'applications Google Play. Il s'agit de la plus forte amende infligée par l'UE contre une entreprise au titre du règlement européen sur les marchés numériques. Vous l'avez sans doute constaté en rayon, les prix des légumes ont augmenté de 10% en un an et ont plus que doublé en 10 ans. C'est ce que nous apprend Famille Rurale. Pour une famille de 4 personnes, la facture mensuelle en fruits et légumes s'élève à 162 euros. Famille Rurale appelle les parlementaires à agir. Et puis, plus que quelques jours avant l'arrivée de Zinedine Zidane à la tête de l'équipe de France de football, l'ancien numéro 10 des Bleus sera officiellement nommé mardi en fin de matinée lors d'une conférence de presse. Les premiers pas de Zinedine Zidane sur le banc français sont prévus le 25 septembre en Turquie pour un match de Ligue des Nations. Voilà pour l'essentiel de l'info. Excellente fin d'après-midi.
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1: Bonsoir à tous. Les pompiers toujours à pied d'œuvre près du bassin d'Arcachon. Ils luttent depuis hier contre un incendie d'ampleur qui a déjà parcouru 3400 hectares. Le combat contre les flammes est encore loin d'être terminé, Clémence Lobary.
2: Oui, ce soir, l'incendie n'est pas encore stabilisé, mais il reste contenu au nord de la commune de Lèche-Cap-Ferré. Les pompiers font face à plusieurs reprises de feu et ce qui complique l'intervention des soldats du feu, ce sont les conditions météo et en particulier le vent. Au total, plus de 20 000 personnes ont été évacuées en Gironde depuis hier soir, notamment en provenance de camping. Le parc des expositions de Bordeaux est prêt à les accueillir. 700 sapeurs-pompiers sont toujours mobilisés, appuyés par des moyens aériens d'ampleur. Quant à l'enquête sur l'origine des flammes, elle se poursuit. Selon le procureur de Bordeaux, on s'oriente vers une cause humaine, mais accidentelle.
1: Les autorités appellent à la prudence et demandent d'éviter le secteur. Pour lutter contre ces incendies à répétition, une nouvelle arme dans l'arsenal français. La porte-parole du gouvernement, Maude Bréjon, annonce le déploiement d'ici la fin du mois de l'avion militaire A400M, équipé d'un kit de largage d'eau. Sa capacité de 20 tonnes est égale à 3 Canadair. L'A400M pourra larguer jusqu'à 20 tonnes de retardant en un seul passage, soit l'équivalent de 2 avions Dash. Ce rebondissement dans l'affaire du meurtre de Thomas à Crépol, la juge requalifie les mises en examen des suspects et retient la circonstance aggravante d'agression en raison de la race blanche et de l'appartenance à la nation française. Thomas, 16 ans, avait été poignardé dans le village de Crépol fin 2023 lors d'un bal. Les agresseurs venaient de Romans-sur-Isère. Vers une nouvelle hausse des prix à la pompe, alors que le conflit au Moyen-Orient se durcit, le baril de pétrole Brent passe au-dessus de la barre symbolique des 100 dollars. Le baril a bondi de 40% depuis le début du mois de juillet. Et puis Richard Carapaz a remporté tout à l'heure la 18e étape du Tour de France au sommet d'Orcières-Merlette dans les Hautes-Alpes. Première étape alpestre de ce Tour 2026. Au classement général, pas de changement, le Slovène Tadej Pogacar garde le maillot jaune. Voilà pour l'info, excellente soirée.
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1: Bonsoir à tous. Le combat est âpre. En Gironde, les pompiers continuent de lutter contre les flammes. L'incendie survenu hier soir a parcouru plus de 3000 hectares. On fera un point sur la situation au début de ce journal. Plus de réseaux sociaux pour les mineurs de moins de 15 ans. La France veut appliquer la mesure dès le 1er septembre. Les associations s'en félicitent. Et puis, des fruits et des légumes bien trop chers. L'association Famille Rurale dénonce des prix qui ont plus que doublé en 10 ans. Les pompiers, toujours à pied d'œuvre près du bassin d'Arcachon. Ils luttent depuis hier soir contre un incendie d'ampleur qui a déjà parcouru 3400 hectares. Le combat contre les flammes est encore loin d'être terminé, Clémence Lobary.
2: Oui, ce soir, l'incendie n'est pas encore stabilisé, mais il reste contenu au nord de la commune de Lèche-Cap-Ferré. Les pompiers font face à plusieurs reprises de feu et ce qui complique l'intervention des soldats du feu, ce sont les conditions météo et en particulier le vent. Au total, plus de 20 000 personnes ont été évacuées en Gironde depuis hier soir, notamment en provenance de camping. Le parc des expositions de Bordeaux est prêt à les accueillir. 700 sapeurs-pompiers sont toujours mobilisés, appuyés par des moyens aériens d'ampleur. Quant à l'enquête sur l'origine des flammes, elle se poursuit. Selon le procureur de Bordeaux, on s'oriente vers une cause humaine, mais accidentelle.
1: Les autorités appellent à la prudence et demandent d'éviter le secteur. Dans ce contexte, un sapeur-pompier de Vendée a été condamné en comparution immédiate pour avoir volontairement déclenché 4 incendies dans une commune. À la barre, il a admis avoir provoqué ces feux pour faire des interventions et être valorisé auprès de ses collègues. Il écope de 3 ans de prison avec sursis. Pour lutter contre ces incendies à répétition, une nouvelle arme dans l'arsenal français. La porte-parole du gouvernement, Maud Bréjon, annonce le déploiement d'ici la fin du mois de l'avion militaire A400M, équipé d'un kit de largage d'eau. Sa capacité de 20 tonnes est égale à 3 canadaires. L'A400M pourra larguer jusqu'à 20 tonnes de retardant en un seul passage, soit l'équivalent de 2 avions Dash. Également dans l'actualité, ce rebondissement dans l'affaire du meurtre de Thomas à Crépol. La juge requalifie les mises en examen des suspects et retient la circonstance aggravante d'agression en raison de la race blanche et de l'appartenance à la nation française. De nouveaux interrogatoires des mises en cause en début d'été ont abouti à cette requalification. Thomas, 16 ans, avait été poignardé dans le village de Crépol fin 2023 lors d'un bal. Les agresseurs venaient de Romans-sur-Isère. C'est une mesure majeure qui vient d'être votée en plein été. La France interdit les réseaux sociaux aux moins de 15 ans. Emmanuel Macron salue une avancée majeure. La mesure doit entrer en vigueur dès le 1er septembre. Mais tout reste encore à mettre en place, notamment les outils de vérification de l'âge. Selon la responsable plaidoyer de l'association e-enfance, Inès Legendre.
3: Quand on regarde dans le cœur de la loi, l'idée c'est vraiment de poser un âge. Mais le dispositif d'application... reste un petit peu une question. On sait très bien qu'il y a des outils qui sont développés en France. Je pense notamment à France Identité. On sait aussi qu'il y a des outils qui sont développés au niveau de la Commission européenne, tels le Blueprint et l'application de vérification de l'âge. Maintenant, sur le dispositif opérationnel et technique qui sera prêt au 1er septembre, je pense que cette question se renvoie à la fois au niveau européen et au niveau français sur cette partie.
1: Les plateformes auront jusqu'au 1er janvier pour vérifier l'âge des utilisateurs et fermer les comptes si nécessaire. Vers une nouvelle hausse des prix à la pompe, alors que le conflit au Moyen-Orient se durcit, le baril de pétrole Brent passe au-dessus de la barre symbolique des 100 dollars. Le baril a bondi de 40% depuis le début du mois de juillet. La tendance n'est pas à l'amélioration. L'armée iranienne assure qu'elle continuera à frapper des cibles américaines au Moyen-Orient aussi longtemps que l'Iran sera attaqué par les États-Unis. Retour en France avec ce constat que vous avez peut-être fait dans les rayons. Les prix des fruits et des légumes ont augmenté. L'association Famille Rurale publie son 20e observatoire sur les tarifs. Les prix ont augmenté de 10% en un an et ont plus que doublé en 10 ans. Guylaine Brand, présidente de Famille Rurale, déplore cette hausse des prix, en particulier concernant 3 légumes.
4: Les courgettes, il y a un an, elles étaient à 1,52€ le kilo et là, c'est 2€, ça fait 32% d'augmentation. Les haricots verts, plus 24%. Et les tomates grappes, qui sont très prisées par tous, surtout en cette période de canicule, 31%. La moyenne, c'est 10%. Mais quand même, lorsqu'on regarde en particulier ces 3 légumes, il y a une grosse augmentation. tous les Français qui le veulent peuvent pas forcément acheter des légumes parce que ça coûte trop cher.
1: Chaque année, les dépenses de santé de l'assurance maladie représentent 20 milliards d'euros, notamment à cause des maladies chroniques et de l'obésité. Et puis, Richard Carapaz a remporté tout à l'heure la 18e étape du Tour de France au sommet d'Orcières-Merlette dans les Hautes-Alpes. Première étape alpestre de ce Tour 2026. Au classement général, Tadej Pogacar garde le maillot jaune. Voilà pour l'info, excellente soirée.
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2: Bonsoir à toutes et tous. Les incendies à la une, ça brûle toujours en Gironde où le feu n'est pas encore stabilisé entre Somos et Lège. Il reste toutefois contenu, indique la préfecture. 3400 hectares ont déjà été consumés, plus de 20 000 habitants et touristes ont été évacués. Pendant ce temps, l'incendie qui a fait rage dans le Var, du côté de Pontevest, ne progresse plus non plus, même si plusieurs reprises de feu se sont produites en début d'après-midi. Les habitants évacués sont autorisés à rentrer chez eux. Nouveau rebondissement dans l'affaire du meurtre du jeune Thomas à Crépol. Les juges d'instruction ont retenu la circonstance aggravante de racisme, un point qui faisait l'objet de nombreux débats alors que les 14 mis en cause étaient déjà en examen pour meurtre et tentative de meurtre. Thomas avait succombé à des coups de couteau en marge d'une soirée en novembre 2023. Trois jeunes en détention provisoire à Marseille après avoir grièvement blessé un policier suite à un refus d'obtempérer lundi. Parmi l'un d'eux, un chauffard de 18 ans mis en examen pour tentative de meurtre sur personne dépositaire de l'autorité publique. Les deux autres sont âgés de 16 ans. Dans l'actualité internationale, l'ONU s'alarme d'une situation hors de contrôle au Moyen-Orient. Les États-Unis ont de nouveau bombardé l'Iran la nuit dernière. Donald Trump a également menacé les rebelles houthis du Yémen qui sont alliés de l'Iran. Dans le même temps, la Chambre américaine des représentants a voté une résolution contre cette guerre en Iran. Un texte qui n'a toutefois pas le pouvoir de contraindre le président américain à se retirer du conflit. La guerre et ses conséquences, les cours du pétrole se sont envolés aujourd'hui. Le baril de Brent a pris près de 5% et dépasse les 100 dollars. Les suites directes des attaques de ces mêmes rebelles houthis contre les pétroliers saoudiens en mer Rouge. La présidente de la Banque Centrale Européenne, Christine Lagarde, estime aujourd'hui que le prolongement du conflit pourrait entraîner une inflation plus élevée que prévu. Et puis la 18e étape du Tour de France, victoire de l'équatorien Richard Carapaz au sommet d'Orcières-Merlette. L'ancien champion olympique s'est défait de ses compagnons d'échappée. Pas de changement en tête du classement général, Tadej Pogacar conserve le maillot jaune de leader. Bonne soirée à notre écoute.
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1: Bonsoir à tous. Les échappés ont saisi leur chance aujourd'hui sur le Tour de France. Zidane aux portes de l'équipe de France de foot et deux tennismen français joueront les quarts du tournoi d'Estoril. C'est l'actu sport du jour. Richard Carapaz a remporté aujourd'hui la 18e étape du Tour de France. L'Équatorien s'est imposé en solitaire au sommet d'Orcières-Merlette, la première étape alpestre de ce Tour 2026. Au classement général, Tadej Pogacar conserve le maillot jaune de leader. Les favoris se sont observés aujourd'hui et se sont, semble-t-il, économisés pour les deux jours qui viennent. Demain, c'est la 19e étape, la première des deux arrivées à l'Alpe d'Huez. Le peloton s'élancera de Gap pour cette étape de 128 km, la plus courte des étapes en ligne dans cette édition 2026. La course s'annonce animée et nerveuse avec dès le départ un col de deuxième catégorie. Le peloton devra ensuite gravir deux difficultés avant d'attaquer l'ascension finale vers l'Alpe d'Huez par les traditionnels 21 lacets. Samedi, il faudra à nouveau monter sur la station mythique, mais cette fois par le col de Sarennes. Le foot s'est confirmé l'arrivée et la présentation de Zinedine Zidane comme nouveau sélectionneur de l'équipe de France. Ce sera mardi en fin de matinée. Une conférence de presse est prévue autour de Philippe Diallo, le président de la fédération. Le successeur de Didier Deschamps aurait déjà signé pour 4 saisons. Zinedine Zidane devrait installer son staff en août avant de faire ses débuts sur le banc pour 4 matchs de Ligue des Nations entre la fin septembre et le début octobre. Et puis Jürgen Klopp va lui être officiellement nommé sélectionneur de l'Allemagne et présenté à la presse demain. L'ancien entraîneur de Liverpool va succéder à Julian Nagelsmann qui a quitté la tête de la sélection après l'élimination de la Mannschaft en 16e de finale de la Coupe du Monde. En tennis, 2 Français en quart. Lucas Van Hach s'est qualifié pour les quarts de finale du tournoi d'Estoril au Portugal. Un quart de finale que disputera également Hugo Gaston demain contre le Portugais Thiago Torres. Et puis Quentin Alice s'est quant à lui qualifié pour les demi-finales du tournoi de Kitzbühel en Autriche. Enfin chez les femmes, Elsa Jacquemot s'arrête au deuxième tour de l'Open de Hambourg en Allemagne. Bonne soirée.
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1: Bonsoir à toutes et tous. Plus de 20 000 personnes évacuées en Gironde. L'inquiétude monte dans la région du Cap Ferret où 800 sapeurs-pompiers aidés de moyens aériens luttent toujours contre un important incendie. 3700 hectares ont brûlé. De nombreux automobilistes quittent actuellement la presqu'île qui compte une centaine de milliers d'habitants et de vacanciers. Le cimetière de Lèche-Cap Ferret est actuellement touché par le sinistre. Une maison également. La Commission européenne annonce le déploiement en renfort de 3 de ses avions bombardiers d'eau. En plus de la Gironde, on compte aussi des incendie dans les Landes, 50 hectares de végétation brûlée à Biscarrosse, quelques dizaines de kilomètres au sud du bassin d'Arcachon, des feux aussi dans le Var à Pontevès, il fait rage depuis plusieurs jours, et puis des départs d'incendie constatés dans le Vaucluse en cette fin d'après-midi. Demain, seule la Haute-Garonne est classée en rouge, soit un risque très élevé de départ de feu, mais 27 départements du sud-est et du sud-ouest sont classés en orange. Dans le reste de l'actualité, il se dit effaré et tacle des aveux d'une grande perversion. Les mots de l'amant de Delphine Jubilard, l'infirmière dont le mari Cédric a reconnu le meurtre après 6 ans de recherche. Ce quadragénaire qui vivait une histoire intense avec la mère de famille s'est exprimé dans les colonnes du Parisien. Il dénonce Cédric Jubilard qui, dit-il, fait passer Delphine pour une mauvaise personne en lui attribuant des propos humiliants et grossiers. Cédric Jubilard avait notamment indiqué aux enquêteurs avoir pété les plombs après que son épouse lui ait révélé son infidélité. La colère aussi des associations après le transfert de 8 dauphins de Marine Land. Les cétacés ont été déplacés la nuit dernière en direction d'un parc zoologique marin en Espagne, chargé dans des camions de transport d'animaux escortés par la police. Selon Sea Shepherd, ce transfert s'est réalisé dans de mauvaises conditions, en plein été et sans climatisation. On termine par le sport, le Tour de France est arrivé dans les Alpes. Victoire de l'équatorien Richard Carapaz au sommet d'Orcières-Merlette cet après-midi. Tadej Pogacar reste maillot jaune. Demain, c'est la mythique montée de l'Alpe d'Huez qui attend les coureurs. Bonne soirée à notre écoute.
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1: Bonsoir à toutes et à tous. Les flammes sont aux portes du Cap Ferret. L'incendie qui touche actuellement le nord du bassin d'Arcachon a touché une première maison ce soir. Plus de 21 000 personnes ont été évacuées de cette zone très fréquentée en haute saison touristique. Le feu a déjà ravagé près de 3700 hectares. L'accès à la presqu'île du Cap Ferret est désormais interdit jusqu'à nouvel ordre. Demain, les pompiers recevront le renfort de 3 bombardiers d'eau et 2 hélicoptères de l'Union européenne. De nouvelles évacuations aussi dans le Var où des reprises de feu ont été signalées cet après-midi autour de Cotignac, Pontevès et Corins. Les suites d'un incendie qui s'est déclenché mardi, il a parcouru quelques 2500 hectares. Et dans ce contexte, un pompier volontaire a été condamné pour plusieurs départs de feu en Vendée. Cet élu local, âgé de 21 ans, avait déclenché plusieurs incendies au Champ Saint-Père entre la fin juin et la mi-juillet. Il a été condamné à 3 ans de prison intégralement assorti d'un sursis probatoire pendant 2 ans. Dans le reste de l'actualité, la circonstance aggravante de racisme retenue par les juges d'instruction dans l'affaire Thomas. Cet adolescent de 16 ans, tué d'un coup de couteau en 2023 à Crépol, une qualification de racisme retenue sur la base d'une dizaine de témoignages faisant état de propos hostiles aux personnes blanches. Dans cette affaire, 14 personnes sont mises en examen. Un jeune de 18 ans mis en examen également pour tentative de meurtre sur personne dépositaire de l'autorité publique. Il a renversé un policier lundi à Marseille lors d'un contrôle routier auquel il a refusé d'obtempérer. Il a été placé en détention provisoire, tout comme ses deux passagers âgés de 16 ans. Vers une nouvelle hausse des prix à la pompe alors que le conflit au Moyen-Orient se durcit. Le baril de pétrole Brent passe au-dessus de la barre symbolique des 100 dollars. Le baril a bondi de 40% depuis le début du mois de juillet. Et puis plus que quelques jours avant l'arrivée de Zinedine Zidane à la tête de l'équipe de France de football, l'ancien numéro 10 des Bleus sera officiellement nommé mardi en fin de matinée lors d'une conférence de presse. Les premiers pas de Zinedine Zidane sur le banc français sont prévus le 25 septembre en Turquie pour un match de Ligue des Nations. Bonne soirée à notre écoute.
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1: Bonsoir à toutes et à tous. La situation jugée préoccupante au Cap-Ferret, où l'incendie continue de progresser et touche désormais le cimetière et certaines habitations. Un pompier a été blessé en luttant contre le brasier qui a déjà ravagé 3700 hectares en Gironde et provoqué plus de 21 000 évacuations de cette zone très fréquentée. Selon le maire de la commune, les équipes se préparent à lutter pendant plusieurs jours. Autres évacuations dans le Var. Les habitants de Cotignac, Pontevès et Corins avaient été autorisés à rentrer chez eux ce matin, mais de nouvelles reprises du feu ont été constatées. L'incendie qui s'est déclenché mardi n'est toujours pas fixé après avoir brûlé sur près de 2500 hectares. Au total, la France a enregistré près de 12 500 départs de feu cette année pour 44 000 hectares brûlés. Demain, seule la Haute-Garonne est en alerte rouge feu de forêt, mais la majorité du sud de l'Hexagone est classée en alerte orange. Dans le reste de l'actualité, la loi sur la justice criminelle de Gérald Darmanin passe l'étape du Conseil constitutionnel. Les sages ont validé l'essentiel du texte. Seul l'article 5 a été censuré. Il permettait l'instauration de nouveaux usages de la génétique dans les techniques d'enquête. Le cœur de la loi, à savoir la réforme du code de procédure pénale en matière de nullité et de régime de la détention provisoire, a bien été validé. Un directeur d'école incarcéré dans le Nord, il avait récemment été mis en examen pour agression sexuelle sur mineurs et corruption de mineurs, des faits commis dans le cadre de son activité professionnelle. Dans l'actualité internationale, le conflit se poursuit au Moyen-Orient. Les rebelles houthistes pro-iraniens du Yémen ont revendiqué des frappes contre deux pétroliers saoudiens en mer Rouge. Conséquence, les prix du pétrole se sont envolés aujourd'hui. Donald Trump a menacé les Houthis de représailles. Et puis Tadej Pogacar conserve son maillot jaune à l'issue de la 18e étape du Tour de France. Pas d'attaque entre les favoris au classement général dans l'association d'Orcières-Merlet cet après-midi. C'est l'échappée qui est allée au bout. Victoire de l'équatorien Richard Carapaz. Le français Valentin Paré-Peintre a pris la 4e place. Demain, les coureurs ont rendez-vous avec la montée hors catégorie de l'Alpe d'Huez. Très bonne soirée à notre écoute.
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1: Bonsoir à toutes et à tous. Des flammes hors de contrôle au Cap Ferret. L'incendie qui touche actuellement le nord du bassin d'Arcachon a touché plusieurs maisons ce soir. Plus de 21 000 personnes ont été évacuées de cette zone très fréquentée en haute saison touristique. Un pompier a été blessé. Le feu a déjà ravagé près de 3700 hectares. Un peu plus au sud, c'est Biscarrosse qui est menacé par les flammes avec un incendie qui a parcouru 200 hectares. Dans le reste de l'actualité, il se dit effaré et tacle des aveux d'une grande perversion. Les mots de l'amant de Delphine Jubilard, infirmière dont le mari Cédric a reconnu le meurtre après 6 ans de recherche. Ce quadragénaire qui vivait une histoire intense avec la mère de famille s'est exprimé dans les colonnes du Parisien. Il dénonce Cédric Jubilard qui, dit-il, fait passer Delphine pour une mauvaise personne en lui attribuant des propos humiliants et grossiers. Cédric Jubilard avait notamment indiqué aux enquêteurs avoir pété les plombs après que son épouse lui ait révélé son infidélité. Nouveau rebondissement dans l'affaire du meurtre du jeune Thomas à Crépol. Les juges d'instruction ont retenu la circonstance aggravante de racisme. Un point qui faisait l'objet de nombreux débats alors que les 14 mises en cause étaient déjà en examen pour meurtre et tentative de meurtre. Thomas avait succombé à des coups de couteau en marge d'une soirée en novembre 2023. Vers une nouvelle hausse des prix à la pompe alors que le conflit au Moyen-Orient se durcit, le baril de pétrole de Brent passe au-dessus de la barre symbolique des 100 dollars. Il a bondi de 40% depuis le début du mois de juillet. La présidente de la Banque Centrale Européenne, Christine Lagarde, estime que dans l'ensemble, le prolongement du conflit pourrait entraîner une inflation plus élevée que prévu. L'Union européenne, elle, inflige une lourde amende à Google. 890 millions d'euros pour des atteintes à la concurrence dans la recherche en ligne et au sein du magasin d'applications Google Play. Il s'agit de la plus forte amende infligée par l'UE contre une entreprise au titre du règlement européen sur les marchés numériques. Et puis le Tour de France, 19e étape ce vendredi en direction de l'Alpe d'Huez. C'est dans les Alpes, 21 lacets mythiques à gravir. Jeudi, l'équatorien Richard Carapaz s'est imposé au sommet d'Ortier-Merlette. Tadej Pogacar a conservé son maillot jaune. Bonne nuit à notre écoute.
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1: Bonsoir à toutes et à tous. La nuit de tous les dangers en Gironde, où l'incendie continue de faire rage au nord du bassin d'Arcachon. Le sinistre a brûlé près de 5000 hectares, plusieurs maisons et engendré un blessé parmi les soldats du feu. On compte 20 000 personnes évacuées. Dans le même temps, les pompiers luttent à une quarantaine de kilomètres plus au sud contre un autre incendie qui menace Biscarrosse dans les Landes. Ce sont 5000 personnes qui ont dû quitter leur domicile. Près de 1500 hectares ont été consumés. Des feux qualifiés de très intenses. On en compte aussi en Haute-Corse, dans le Var, le Vaucluse ou les Bouches-du-Rhône. La loi sur la justice criminelle de Gérald Darmanin passe l'étape du Conseil constitutionnel. Les sages ont validé l'essentiel du texte. Seul l'article 5 a été censuré. Il permettait l'instauration de nouveaux usages de la génétique dans les techniques d'enquête. Le cœur de la loi, à savoir la réforme du code de procédure pénale en matière de nullité et de régime de la détention provisoire, a bien été validé. Un directeur d'école incarcéré dans le Nord, il avait récemment été mis en examen pour agression sexuelle sur mineurs et corruption de mineurs. Des faits commis dans le cadre de son activité professionnelle. Un jeune de 18 ans mis en examen pour tentative de meurtre sur personne dépositaire de l'autorité publique. Il a renversé un policier lundi à Marseille lors d'un contrôle routier auquel il a refusé d'obtempérer. Il a été placé en détention provisoire, tout comme ses deux passagers âgés de 16 ans. Vers une nouvelle hausse des prix à la pompe, alors que le conflit au Moyen-Orient se durcit, le baril de pétrole de Brent passe au-dessus de la barre symbolique des 100 dollars. Ce baril a bondi de 40% depuis le début du mois de juillet. Et puis, plus que quelques jours avant l'arrivée de Zinedine Zidane à la tête de l'équipe de France de football. L'ancien numéro 10 des Bleus sera officiellement nommé mardi en fin de matinée lors d'une conférence de presse. Les premiers pas de Zinedine Zidane sur le banc français sont prévus le 25 septembre en Turquie pour un match de Ligue des Nations. On termine par le Tour de France. La 19e étape ce vendredi, elle conduira les coureurs jusqu'au mythique sommet de l'Alpe d'Huez. Jeudi, c'est Richard Carapaz qui s'est imposé du côté d'Orcières-Merlette. Tadej Pogacar conserve le maillot jaune de leader. Bonne nuit à notre écoute.
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1: Bonsoir à toutes et à tous. Plusieurs maisons détruites au Cap Ferret, 20 000 personnes évacuées, un pompier blessé. Des feux incontrôlables ravagent le sud de la France. En Gironde donc, ce sont près de 5 000 hectares qui ont brûlé. Près de 1 500 hectares consumés également un peu plus au sud, près de Biscarrosse dans les Landes. Des sinistres en Haute-Corse aussi, dans le Var ou dans les Bouches-du-Rhône. Ce vendredi, une large partie du sud de l'Hexagone est en alerte orange. La Haute-Garonne est même en alerte rouge. Et dans ce contexte, un pompier volontaire a été condamné pour plusieurs départs de feu en Vendée. Cet élu local, âgé de 21 ans, avait déclenché plusieurs incendies au Champ Saint-Père entre la fin juin et la mi-juillet. Il a été condamné à 3 ans de prison, intégralement assorti d'un sursis probatoire pendant 2 ans. Nouveau rebondissement dans l'affaire du meurtre du jeune Thomas à Crépol. Les juges d'instruction ont retenu la circonstance aggravante de racisme, un point qui faisait l'objet de nombreux débats alors que les 14 mises en cause étaient déjà mises en examen pour meurtre et tentative de meurtre. Thomas avait succombé à des coups de couteau en marge d'une soirée en novembre 2023. Il se dit effaré et tacle des aveux, dit-il, d'une grande perversion. Les mots de l'amant de Delphine Jubilard, l'infirmière dont le mari Cédric a reconnu le meurtre après 6 ans de recherche. Ce quadragénaire qui vivait une histoire intense avec la mère de famille s'est exprimé dans les colonnes du Parisien. Il dénonce Cédric Jubilard qui, dit-il, fait passer Delphine pour une mauvaise personne en lui attribuant des propos humiliants et grossiers. La colère aussi des associations après le transfert de 8 dauphins de Marineland. Les cétacés ont été déplacés la nuit dernière en direction d'un parc zoologique marin en Espagne. Chargés dans des camions de transport d'animaux escortés par la police. Selon Sea Shepherd, ce transfert s'est réalisé dans de mauvaises conditions, en plein été et sans climatisation. On termine par le sport. Le Tour de France est arrivé dans les Alpes. Victoire de l'équatorien Richard Carapaz au sommet d'Orcières-Merlette hier après-midi. Pas de changement sur le podium. Tadej Pogacar reste maillot jaune devant le Belge Remco Evenepoel et son coéquipier mexicain Isaac Del Toro. Aujourd'hui, place à la mythique montée de l'Alpe d'Huez, toujours dans les Alpes. Bonne nuit à notre écoute.
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1: Bonsoir à toutes et à tous. Des flammes hors de contrôle au Cap Ferret. L'incendie qui touche actuellement le nord du bassin d'Arcachon a touché plusieurs maisons ce soir. Plus de 21 000 personnes ont été évacuées de cette zone très fréquentée en haute saison touristique. Un pompier a été blessé. Le feu a déjà ravagé près de 3700 hectares. Un peu plus au sud, c'est Biscarrosse qui est menacé par les flammes avec un incendie qui a parcouru 200 hectares. Dans le reste de l'actualité, il se dit effaré et tacle des aveux d'une grande perversion. Les mots de l'amant de Delphine Jubilard, infirmière dont le mari Cédric a reconnu le meurtre après 6 ans de recherche. Ce quadragénaire qui vivait une histoire intense avec la mère de famille s'est exprimé dans les colonnes du Parisien. Il dénonce Cédric Jubilard qui, dit-il, fait passer Delphine pour une mauvaise personne en lui attribuant des propos humiliants et grossiers. Cédric Jubilard avait notamment indiqué aux enquêteurs avoir pété les plombs après que son épouse lui ait révélé son infidélité. Nouveau rebondissement dans l'affaire du meurtre du jeune Thomas à Crépol. Les juges d'instruction ont retenu la circonstance aggravante de racisme. Un point qui faisait l'objet de nombreux débats alors que les 14 mises en cause étaient déjà en examen pour meurtre et tentative de meurtre. Thomas avait succombé à des coups de couteau en marge d'une soirée en novembre 2023. Vers une nouvelle hausse des prix à la pompe alors que le conflit au Moyen-Orient se durcit, le baril de pétrole de Brent passe au-dessus de la barre symbolique des 100 dollars. Il a bondi de 40% depuis le début du mois de juillet. La présidente de la Banque Centrale Européenne, Christine Lagarde, estime que dans l'ensemble, le prolongement du conflit pourrait entraîner une inflation plus élevée que prévu. L'Union européenne, elle, inflige une lourde amende à Google. 890 millions d'euros pour des atteintes à la concurrence dans la recherche en ligne et au sein du magasin d'applications Google Play. Il s'agit de la